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1: 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Autour de l'APH.
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1: Surtout autour de l'APH. Wow. Les gens doivent savoir que auto est d'abord beaucoup de puissance.
0: Forcément.
1: Nous sommes dans la navette. Si on a un peu de temps, on a un
0: peu de temps. Il y a
1: un peu de temps. Il y a un peu de temps. Il y a un réflexe. Si on a un peu de danger, on va pouvoir appuyer sur ton frein.
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1: tu as le temps de d'arriver sur la voiture qui est devant toi
0: banalement
1: 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On va vers l'ouverture des classes. Déjà, ni def programme français mercredi ni ubi. Voir ouverture des classes, voir tout ce qui s'ensuit. Les fournitures et autres. 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À une certaine allure surtout
0: voilà. 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
1: Tardel ñep. Malheureusement, nak état du Sénégal mont tek un gendarme derrière chaque Sénégalais, ce n'est pas possible.
0: Gagne responsable.
1: Il faudrait que nit ñi di jël sen responsabilité. C'est comme aujourd'hui le reportage de ce matin avec les dodam.
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1: malheureusement je veux bien maintenant que quartier yi di wut sécurité parce que nak amna ño xamné niñi dawalé du deug du yoon mais ça veut pas dire que kenn def na correct qu'on doit punir toute la population je ne suis pas d'accord maintenant boudé lool la nañ dem mairie ba ñu waxtaan ak ñom ñu ñeu defal leen ay ralenti Voilà. En bonne et due forme, oui, nous mentions. Mais si dans tous les quartiers, nous avons des boumiers. 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
0: Je suis un peu plus jeune.
1: Les fractures sont abyssales maintenant. 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
1: tu as vu xalé on lui apprend les bonnes manières à bas âge
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0: 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Alors, tay nak on prévoit un temps calme et ensoleillé sur Dakar et sur la majeure partie du Sénégal. 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Waye nak dinañ noter quelques averses ou orages isolés côté région Ziguinchor ak Sédhiou en cours d'après-midi. Mais pour le moment, ñu ngi seytu rek li nga xamné modi asaman si. Le temps reste pour le moment calme et surveillé ndax nak mën na am sax fi goudi yenen foyer pluvieux orageux mais pour le moment c'est calme tangor gi nak xam ngeen humidité be sax à l'intérieur du pays va faire chaud on aura jusqu'à 42-43 degrés sur le littoral 39-40 degrés motax rek limay wax suñu mag ñu bax ñi nañ leen ba fateliku di leen jox nok ñuy naan ndax nak ni ma kay waxe sa suné amna 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
0: C' est à dire moi je voudrais bien savoir. Quelle éducation ils donnent à leurs enfants.
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2: Alors figure-toi donc depuis 85 86 manga lycée Kennedy là jangle, mais alors comme j'étais militant et très engagé aussi, en 1991 il y a eu le premier gouvernement de majorité élargie.
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2: 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Alors parmi sama jeune génération yi, il y avait des gens qui étaient ño xamné si on les appelait des marxistes, ni des, nous on les appelait des démocrates. Alors donc je vous dis que moi j'ai assisté à la première réunion que Serigne Diop a tenue ici en 1974, le parti bi créé fena ben bi seigne sama papa ni ma parti bi amna kum fi yabal ngone te keur 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
2: Après, bon, 1974 lañ ko créé. Mais man bon, je suis au collège.
1: Wow.
2: Je suis au collège en 74. Wow. Mais je te dis, quand j'arrive à Saint-Louis,
1: wow,
2: en 76,
1: wow,
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2: Et puis avec l'engagement ci bobu ya ngi nek ay première.
1: Oui.
2: L'engagement politique day ñew, mais da ngay am sa camp.
1: D'accord.
2: Je ne me suis jamais engagé dans les partis de gauche.
1: Oui.
2: Mais je leur étais très proche parce que tous mes copains étaient dans les Tchadegui. Abdou Salam, Feu Abdou Salam, donc avec lui, on était les plus nés d'Afnan. Et au lycée aussi, tous ceux qui s'organisent, je suis informé. Parce que je suis engagé.
1: Oui.
2: Alors, mon Dieu, fof, donc, j'arrive à l'université. Université, j'ai développé une autre.
1: Bonne année là.
2: À l'université, je suis là-bas en 79-80.
1: Oui.
2: Donc, j'entre en faculté des
1: sciences.
2: Faculté des sciences, département sciences naturelles. Alors, c'est la carrière, quoi. Sciences naturelles, surtout beaucoup de gens. Alors, donc, nous, on était dans la carrière. Mais fofu, j'ai eu une petite expérience politique avec la naissance de l'UNAPES, l'Union nationale patriotique. C'était maoïste. Bon, on était dans les noyaux. Mais je n'ai pas trop développé. À l'université, je me suis plutôt déployé autre activité dans les daïres.
1: Dans les
2: daïres. Nous avons créé là-bas la daïre des étudiants tidianes. Fait qu'ils ont donc tout le temps de l'université, nous étions tout, vraiment les leaders.
1: Est-ce que vous avez dit que vous êtes politique?
2: Non, moi tout le monde. Moi tout le monde. Mais l'autre temps, dès qu'on a une autre école, pour ramener si t'as mieux, comme Bangui John, tu peux voir ramener sa papa. Moi, madame le, tu j'en ai habité mon coup d'une
1: fille.
2: À venir à l'université, nous mosquée, il faut faire
1: plus. D'ailleurs,
2: et puis on était déjà un petit noyau, mes cousins Ablaye et autres. Donc, on s'est beaucoup développé. Là, d'ailleurs, des étudiants qui nous développent quoi faire. D'accord. Je te dis, je racontais aux gens que les expériences que nous avions, même les lieux de prière à mon faculté, nous avons créé l'islamisation de l'université.
1: Wow.
2: Parce que nous avons dit que nous avons un complexe de l'université.
1: Oui.
2: On se disait que nous avons une bonne faculté, nous avons une bonne faculté, nous avons une bonne faculté, nous avons une bonne faculté, nous avons une bonne faculté. on a commencé ci faculté yi di 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créé à l'université alors nos frères mouride ñom sen daayira bi ñu ko defoon ñaari tali ñu ko defoon zone rue 10 ñun ñu ni len université bi sa daayira da ngay def ci bir et nous avions notre siège à l'université fofu lañ dan def suñu affaire def suñu tay
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2: oui la première réunion qu'on a eu à faire pour créer la mosquée là ñu ñoko defoon ay fays mosquée bi université bi avant ça nak amon nañ ben mosquée buñ dan julé ci kaw pavillon A. Alors donc ça aussi c'est une partie de notre vie tout le temps à l'université donc nous avons géré nous étions dans les leaders de la ci daïra étudiante yambi ligué ci lu bari di sunu digënté ak tiawone koskas serigne abdou nafa'na allah bi barakati aw mo dan sunu responsable moral
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2: Alors, il y a eu un déclic. Donc, on a l'ambiance du monde. Mais donc, nous, en 1985, il y a eu tension, il y a eu un petit PDS, dissension, il y a eu Céline Diop, etc. Parti B, que nous faisons. Période Bob, il y a eu aussi l'appel à la nation que Watt avait fait.
3: Alors,
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2: 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comment il faut faire pour développer ko installer ko def suñu ben mémorandum c'est Aladji Cheikh Sall ancien ambassadeur waxtan ak mom muni ha yobuñu ci président dem ci Ablaye président
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2: 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Alors parce que ñun dañu dugg rek wa kémémer yi fan xam nga aussi engagement boko tambalé tambay am alors 89 j'étais déjà au secrétariat national du parti yo fo les portefeuilles de secrétaire national chargé de l'éducation tambalé li bëxante ak bay combat yu dul jeex
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2: combat ñëw na parce que déjà j'étais tout jeune tout frêle à 26 ans
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3: Tambalé
2: débarat la Fédération nationale des enseignants taxawal ko nek secrétaire général
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3: yow
2: membre de la commission nationale du parti de avec ñom Boubacar de ko présider alors fofu nak xam nga 91 lañu def le premier gouvernement élargi
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2: ministère alphabétisation man mak madame Aminata Tall Thierry donc j'étais dans ce premier gouvernement man
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2: dédé mais xam nga fofu ya nga fa man ak Aminata Deng Ndiaye nous avons organisé la première séminaire international sur l'alphabétisation ak ay colloque aussi sur l'alphabétisation et l'éducation de base à Kaolack. On a fait beaucoup de choses. Ce département était très prestigieux. Avec Amintal, on a travaillé sur l'éducation, la codification des langues nationales. On en a beaucoup fait.
3: Yo bi nga nek PDS, mo so transhumé wala bayi dem fenen?
2: Non, non.
3: Mais yene ak Abdou Diouf, xam nga dana tang nak.
2: Dana tang parce que c'était la période de la lutte pour la conquête des libertés.
3: Oui.
2: On a tout fait avec le président Abdou Diouf. Alors, mais bo djégué président Blaye Wade, de les comprendre
3: mais d'accord commencer que c'est moi qui commencer.
2: Voilà, waouh. Mais xam nga c'est à partir de 91 que les choses se sont accélérées.
3: C'est ça.
2: Notre lutte a pris une autre formule vraiment et avec beaucoup de radicalisation.
3: Mm-hmm.
2: Parce que 83 c'est la grande marche sur l'apartheid à partir de laquelle les leaders étaient déjà emprisonnés.
3: Ça
2: a fait un grand déclic. Mm-hmm. À partir de ce moment maintenant, nous, à partir de 87, on a déclaré la radicalisation totale.
3: Mm-hmm.
2: Parce que le Jisnga Congrès, les gens se disaient on ira à l'assaut du pouvoir au prix de nos vies. Que le président de Indi Karim, Indi Sinjili. Indi madame Vivian ñu tok congrès bob non lañ ko défé motax 88 bañ fa démé mu metti parce que la radicalisation était effective toutes les bases étaient radicalisées ñu taxaw motax 88 ñu xex ko xex
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3: waaw
2: contre l'arbitraire comme on le disait
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2: 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ay responsabilité politique alors donc quand dès que tu sors nak des classes à partir de 91 donc ma jenné dug ci ministère yi bon mais j'avais beaucoup de responsabilités politiques parce que j'étais en train de structuration Dakar bon ñu même mon commissaire politique Dakar yépp da naka
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3: c'est ça
2: parce que on a structuré toutes les parcelles à CENI Guédié way qui nous qui parcelles à CENI ñu structuré ko Grand Yoff Ngor Yoff Wakam Anne pour moi Dakar
3: non
2: alors on a monté quartier par quartier, unité par unité. Structuration bobu ñu défon correctement Dakar entre 91 et 92 motax élection yoy ñu gagné Dakar tous les quatre députés.
3: Té bo dak bo gagné Dakar rek c'est fini.
2: Ah bon, d'accord, c'était très bien déjà. C'était lancé. Alors lolu déjà ñu jënd xam nga jëndat nañ ñu jënd fi gouvernement. Dougat gouvernement dem élection 96 yi. Dougat fa nak ki. Alors ko di continuer le parti prenait son envol. Cadre yi di ñëw. Moi, j'étais nommé déjà en 94 directeur du parti.
3: Ok.
2: À partir de ce moment, donc, j'avais la main totale sur l'organisation.
3: Ah, okay. Expérience.
2: Voilà. Donc, à partir de ce moment, vraiment, on a fait des renouvellements, massifié parti. Parce que, bon, c'est pour une période, bon, une deuxième entrée aussi dans le gouvernement. Bon, aussi, j'étais.
3: C'est une première entrée dans le gouvernement. Négociation avec Abdou Diouf après ñen duggu Ablaye Wade way day duggu mais bu genn joté day genn mo amu taxawalu mom
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2: man affecté ma fatigue les mercredis je venais faire le comité directeur.
3: Est-ce que c'est pas par politique mo tañu affecté la?
2: Non parce que xam nga bima nekké au cabinet de l'éducation on j'ai fait un stage en France, j'ai eu là-bas un diplôme sur la gestion des politiques éducatives man ak ben Sénégal rek ko fi amone nak Assane Grand Hassan, vous n'êtes pas directeur de l'enseignement technique.
3: Ok.
2: Hassan Ar. Alors, Fofo à l'IAP, c'était la préparation de la réforme de l'éducation, de la déconcentration. Alors, maintenant, je suis allé à l'OLU, je suis allé à l'OLU, je suis allé à diplôme, je suis alors, les gens, ils ont venu du gouvernement en 1993. Comme moi j'étais conseiller de département, ñepp jenn nañu man rek ma fa dess elu building bi yépp man ma yoré ci abi parce que j'étais conseiller de département ami total et toute l'équipe qui l'avait amené ñepp dem nañ man comme conseiller de département là je suis fonctionnaire de l'éducation ma yoré ci abi alors man dem ak le inspecteur de l'éducation ben bis ko dugg ma gis ki journal rek ñu nan la réforme en mise en œuvre de la réforme de l'éducation les IA ont été nommés ma dougu ci inspecteur bi niko wa mais doyen mais moi j'ai vu dans les journaux le Sénégal entre dans l'ère de la réforme de l'éducation et on a commencé à nommer des IA mon ma oui man ko même man jang na li France ni le debe mon ma ah man ko xaral je vais t'amener sama curriculum. Je suis venu à dossier, curriculum, diplôme, et je suis venu à dire mais c'était Tiam, comme il m'appelait. Mais c'était Tiam, il y a pas de faute. Mais c'est ça. Mon collègue, nous avons dit mais on a fini de nommer les IA, c'est les IA adjoints, il faut faire ta demande. Ok, il dit c'est l'éducation qui t'avait amené faire ce stage.
3: Non, non, il dit.
2: Non, je dis que c'est ma demande. Je suis fatigué là, je suis affecté.
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2: 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Alors, fof da la top chaque mercredi may jël auto di ñew di def ci secrétariat national Dakar pour parler ma ñibi
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3: Wow,
2: c'est lourd. Il y a des tâches gouvernementales. Maintenant, il nous faut maintenant un cadre qui gère le parti. que chacun m'écrit un cadre qui gère le parti, que chacun m'écrive un mémorandum pour me dire quelle est son ambition, qu'est-ce

0: j'ai vu ton document, je pense que je suis d'accord sur ton dossier, je vais te nommer. Et il faut que tu viennes. Manico, ah, mais maître, moi, je suis de la hiérarchie, hein? Je suis un inspecteur ici. Peut-être me détacher d'abord. Hein? Deuxième chose, il faut aussi que je sois dans le cabinet. Parce
1: ah
0: que
1: oui.
0: J'ai des indemnités.
1: Ah oui.
0: Attends. Moi, j'ai droit à deux conseillers de cabinet. J'ai déjà nommé. Bon, je vais demander à Diouf de m'autoriser un troisième.
1: Est-ce que...
0: Docteur Koudjour, Diouf m'a autorisé un troisième, il faut venir. Alors, je suis nommé conseiller de cabinet au cabinet du ministre d'État auprès du président
1: de
0: la République. Et j'ai des fonctions politiques, directeur du parti.
1: Tchoum.
0: Alors là, vraiment...
1: Mais donc, il y a une contestation.
0: Contestation, je pense que j'en ai pas trop eu. Il y avait que le président Ablaye Faye qui était à un niveau de management du parti. Il connaissait le parti. Mais maintenant, proximité avec Boubacar Sall et l'expérience que j'avais déjà qui le nouvel Maï en tant que commissaire, finalement superviseur, dans le parti du monde. Et ça a commencé avec l'enseignant, la Fédération Nationale des Enseignants.
1: Il y a combien d'années? Combien de mois?
0: Fédération. Parti. Donc de 94, 98.
1: Ah oui?
0: De 98, parce que 98, on a eu une deuxième crise.
1: Avec
0: Ousmane Gom, avec Tchouamog, il disait ça. Alors, il y a eu 98, qui a beaucoup député.
1: D'accord.
0: L'élection, donc je suis nommé député. Je suis élu député. Alors, on a fait une réforme du parti. Le président a nommé Idrissa Seck secrétaire exécutif. Période Bobo, secrétaire exécutif Idrissa Seck. Après là, ils m'ont nommé, directeur chargé de la formation. Alors, période Bobo, donc, de 98 à 2000, donc. Du Manek Assemblée, je n'avais plus ça. Alors le parti est entré donc dans cette phase, président de France. On arrive en 2000, dès que l'on a encore pris le pouvoir, le président a dit, bon, on ne peut pas, on est encore au pouvoir, il faut quelqu'un qui gère le parti.
1: Oui.
0: Et on m'a donné demain le secrétaire permanent du parti, en 2000. Alors là, tu sais, j'ai ouvert mes quartiers aux allées centenaires. Il faut venir dans une période bonne. M'a fait installer. Alors là, on a accueilli tout le monde dans le parti. On a travaillé, on a mobilisé, etc. etc. Alors, c'était parti encore une autre phase.
1: Et à chaque fois, on savait que yo, géré le parti, mais de famille d'office, notre président.
0: Ouais, c'est mon style.
1: Oui.
0: Mais man ci kaw man nga maña xam mais ko tuddu ci lam ci am ci parti parce que man may organiser section yi may organiser secteur yi boy ñeu man ngay gis boy ñeu que président man nga fay fek may recevoir nit ñi may rendre compte alors donc finalement yow da ngay nek c'est que un administrateur de parti moi je suis de la race des administrateurs de parti un administrateur de parti c'est pas un homme apparent bo wala dem radio may désigner kuy dem radio. Si c'est toi qui es à la base de tout, quand il faut organiser une manifestation, tu le fais. Quand il faut faire une tournée, tu prépares les documents.
1: Mais d'autant que tu mets des minutes dans le monde.
0: Pourquoi tu ne fais pas ça? Parce que tu ne seras plus efficace. Quand il y a une campagne électorale, tu prépares tout. Tu prépares le caravane, tu prépares tout. Il y a des rétorques de baliser.
1: Ah ouais.
0: Un état fidibalisé. Pour le président, les étapes sont telles doivent être faites aujourd'hui. Tu prépares la route. Et chaque étape. Tu...
1: Pas comme
0: ça, bon, je suis de cette passe. Je suis un manager de parti. Donc, au plan international, je suis le correspondant de tout le monde. Je suis le correspondant de tout le monde. Pour le président, je suis. Notre responsable tel, je te donne ton numéro. États-Unis, Arabie Saoudite, pour mon nec, j'avais tout ça dans ma tête. Je me dis que maintenant, l'idée est

0: Donc c'était des époques phénoménales où tu avais tout le parti dans ta tête.
1: Ouais.
0: Tout dans le parti, tout répondant de tout le monde.
1: Ok, il manque les fatigues. Il y a des gens que Lamine Thiam, comme nous, Raymond Lamine Thiam, maire ou Kébé maire, n'est qu'on. Balégui, ça, PDS, Mingi PDS, Balégui.
0: C'est le secrétaire général national adjoint. Qui parti.
1: Il y a qui dit que président Wad.
0: Le président Fanny, il est en train waxna genn da may yébé sa dia xam nga do ko sonal ci ay
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1: oh. Assemblée nationale nak ngeen dundé assemblée nationale député après nekone ko fi questeur
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1: Mm-hmm.
0: Il est dans Capor, certainement. Je ne sais pas si je suis un diagne. Je ne sais pas si je suis un diagne. Je suis un diagne.
1: Je suis un diagne.
0: Je suis un
1: diagne. Je suis un diagne. Je
0: suis un diagne. Je suis un président. Je suis un diagne. Je suis un diagne. Je suis un diagne. Je suis un diagne. Je suis un diagne. Je suis un quand on sera au pouvoir, Lamine, il a un bon profil de président d'assemblée.
1: Parce que.
0: Moi, quand on est arrivé au pouvoir,
1: oui, oui,
0: en 2002, quand on a bien parlé assemblée, man, j'avais des ambitions pour être président, mais quand on m'a dit, je suis ni ma agne de yous le bëgg man ci ra ko le mo koy doon
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1: Ah, 2022.
0: 2022, j'étais la tête de liste avec Walou, Yévi Walou.
1: Mm-hmm.
0: Et après aussi, je suis revenu. duma and ak président fenn pour mu meuna doon ni rek damay diju bu ñepp tassaro sax man duma def xam nga mi ngi may dej bu ñepp tassaro sax damay tok bu mu ni defay teddi waaw man duma jenn kër gi
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0: lolu abatul lolu ça c'est les périodes où tu étais directeur où tu avais des responsabilités ngay nekk fini mais donc quand on a donc quand on avec le pouvoir tu sais le parti a beaucoup muté donc à partir d'un moment donné il y a eu un secrétaire exécutif qui a fait un numéro 1, numéro 2, il dit ce fille qui a eu du pari qui est parti. Bon, man, je suis à l'Assemblée nationale, questeur de l'Assemblée nationale, mais politiquement, il m'a joué le minki.
1: D'accord.
0: Mais tu sais, un parti État, c'est très difficile. Alors, le rôle d'État, c'est ça. Le ministre, il y a un kilé. Bon, il y a eu trop de luttes politiques à partir de ce moment-là. Donc, dans la gestion, donc, j'étais devenu finalement directeur des structures. Alors, mes postes ont tellement muté, j'ai eu tous les postes dans
1: ce cas. Quel est le maire de la ville de Québec, hein?
0: 2009.
1: Est-ce que c'est difficile de gérer une mairie comme celle de Québec, hein?
0: Oui, c'est relatif. Je ne sais pas si on a un peu de temps. Quand tu viens à l'Assemblée nationale, par exemple, avec toutes les difficultés, bon, quand tu viens ici aussi, c'est difficile. Souvent, c'est difficile. Parce que je gérais la mairie pendant qu'on était au pouvoir. Après, nous sommes sortis du pouvoir. Maintenant, je suis dans l'opposition. Et je le gère.
1: Il y a le démonie. Alors, la transition, vous vous mettez là-dedans.
0: Wow, mais le gars qui a appelé nak moy na nga ko yoré won ba nga nekké au pouvoir parce que vous voyez que da nga am moyen di def lu bax di def lolu da lay téy ci on sorti ici en 2012 ba légui ni deux élections def nako fi en face du Benno Bokk Yakar avec des directeurs nationaux des coalitions énormes contre moi
1: mais vous mettez lolu
0: hein mais mënon luñu ma dara parce que j'étais déjà ancré dans la ville. De PDS là, un. Deuxième chose aussi, Alors, c'est pas facile, non? Pour n'être que tout le. Quand tu es au pouvoir, c'est plus facile. Parce que le problème, il va être donc que tu es rapidement. Mais quand tu es au pouvoir, tu es
1: au pouvoir.
0: Bon, voilà, ça s'est effrité autour de moi parce que c'est mon bureau municipal, Biba Mon, en 2012. 2012 bi ngour gui jexé ñepp dem nañu j'avais tout le monde tous mes deux adjoints n'étaient plus avec moi dal dama deux fois à deux mandats mais
1: tu comptes mais tu t'es adapté maintenant
0: oh je suis adapté pardon maintenant j'ai une équipe homogène qui est faite qui est faite de jeunes qui ont grandi tous mes deux adjoints tous mes trois adjoints maintenant et l'équipe municipale c'est des jeunes. 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
1: Momadou Lamine Thiam maire de Kébé maire jërëjëf ma ngi lay gërëm le sante si ce téway si émission jarjar. C'était pas évident parce que la responsabilité est très grande. Je consacre presque une heure de temps. Fils Radio Sénégal, c'est National 95.7 et RSI 92.5. Dis-le Diadji Folboubach, dis-le Diokh rendez-vous. Benen Yon, Inch'Allah, Hanati, Fête Gerek.
0: Le bien. En tout cas, invitez-le à Tissardal.
1: Inch'Allah.
0: Tous les Wadis, tous les libéraux, tous les Sénégalais finalement. Wow.
1: Le patrimoine,
0: il n'est plus une on ne peut plus le privatiser. Il appartient à tout le monde. C'est un patrimoine national.
1: Jërëjëf mbokk yi ñi ngi leen di gërëm den sant ay radio demba ciorom mo nekkon ci technique bi seen xarit seen mbokk yett ma lo di leen jox rendez-vous samedi prochain inshallah.

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2: 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Andagien, Kisen, émission Forum sur l'actualité. 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Toujours nous corriger. Corriger des marchés. Premier ministre Bindena, Assemblée. Nélène, demain, nous, Talata, Bounéréala, nous, Djoko. Le 24, le CODEF. 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

0: 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Allô.
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4: Bonjour à toutes et à tous. Ravi de vous retrouver dans ce nouveau numéro de votre émission 100% bien-être. Vous êtes always welcome. Merci d'écouter la 92.5 et RFI partout dans le monde. Merci aussi à Ndiémé Sarr qui est à la réalisation. Khadim Diaye au micro. Chers amis, restez scotchés sur les ondes de la meilleure des fréquences. On s'accorde une petite pause musicale. Écoutez et savourez cette mélodie. On se retrouve juste après.

Et voilà, c'était Kenny G de son vrai nom. Kenneth Gorelick est un saxophoniste américain mondialement reconnu pour son style smooth jazz et pop instrumental avec plus de 75 millions de disques vendus. Il s'impose comme l'un des artistes instrumentaux les plus populaires de l'histoire de la musique, chers amis auditeurs, auditrices. Parfois, la meilleure chose à faire, c'est de ralentir le rythme, de faire une petite pause, de vous ressourcer, de vous détendre avec votre émission 100% bien-être avec Khady Ndiaye. Chers amis auditeurs, auditrices, prenez ce moment pour vous relaxer, détendez-vous. Yemessar à la réalisation.

Et voilà, c'était cette magnifique sonorité intitulée My Love de Julio Iglesias en featuring avec Stevie Wonder, de son vrai nom Steven Land, est un auteur, compositeur, interprète, producteur et multi-instrumentaliste de génie américain, né le 13 mai 1950 dans le Michigan. Aveugle depuis sa petite enfance, Stevie Wonder est l'une des figures les plus marquantes et influentes de la musique populaire de la seconde moitié du XXe siècle et d'aujourd'hui. Chers amis auditeurs, auditrices, 100% bien-être, c'est votre parenthèse de douceur et de détente. Excellente écoute à Yolande Ndiaye et à François Xavier Tchao. Laissez-vous bercer par les notes qui arrivent, elles sont là pour vous masser votre esprit. À tout de suite.

Alors, merveilleuse sonorité intitulée The Moon, My Heart de Kenichi. Alors, aujourd'hui, c'est l'anniversaire de Mikaël Souma. Alors, je te souhaite un très joyeux anniversaire, Mikaël Souma. J'espère que tu passeras une belle journée entourée de tout ce que tu aimes. Je te souhaite tout le bonheur du monde. Joyeux anniversaire, Mikaël Souma. Excellente écoute à tous ceux qui nous prêtent oreille, spécialement à Moussa Nying. Astoussi, à Podor, Moussa Baye et des chantiers, Mamsal du côté de Louga, Matarfal à Louga également, sans oublier notre ami et frère Marawad du côté de Richard Toll. Alors, chers amis auditeurs, auditrices, où que vous soyez, on vous souhaite, ou bien où que vous soyez en train de vous reposer, de conduire ou simplement installer confortablement. J'espère que cette onde de douceur vous atteint et vous fait du bien. Et nous poursuivons toujours avec une autre.

Voilà, Loving Me is Enough Now. C'est donc d'Alicia Keys, qui est une chanteuse, auteure, compositrice, interprète, pianiste et productrice américaine emblématique du genre R&B et de la musique soul, propulsée au rang de star mondiale dès 2001 avec son premier album Song in a Minor. Elle est reconnue pour sa virtuosité au piano et sa voix puissante. Si vous nous prenez en chemin, c'est votre émission 100% bien-être. Et c'est nulle part ailleurs. C'est sur la meilleure des fréquences, 92.5 Radio Sénégal International. Adingaï au micro, Niemessar à la réalisation. Un grand merci pour vos messages qui illuminent le studio. C'est un bonheur de partager ces moments avec vous.

Et une magnifique sonorité qui s'intitule When You Tell Me That You Love Me de West, du groupe West Life. Chers amis auditeurs, auditrices, c'est votre émission 100% bien-être et c'est nulle part ailleurs. C'est sur la meilleure des fréquences, 92.5 Radio Sénégal International. Alors, chers amis, on court souvent après le temps, mais n'oubliez pas que vous êtes la personne la plus importante de votre vie. Prenez soin de vous. Ce n'est pas être égoïste, c'est nécessaire. Alors, c'est votre émission 100% bien-être qui prend soin de vous. Hein, c'est une touche de douceur, de bonheur et de bien-être. Votre émission 100% bien-être. Khadinja au micro, Ndiémé Sarr à la réalisation.

0: Oui, magnifique sonorité de Céline Dion qui s'intitule S'il suffisait d'aimer, chers amis auditeurs, auditrices. C'est votre émission 100% bien-être et c'est sur la meilleure des fréquences 92.5 Radio Sénégal International. Et tout de suite, nous passons à la rubrique santé. Aujourd'hui, nous allons parler des méfaits du tabac. En plus de nuire au système respiratoire et au cœur, l'usage du tabac est associé à une foule de méfaits, aussi méconnus qu'inquiétants, du cancer du sein au diabète. Pour parler de ce sujet, écoutons Dr Mamadou Dian, pneumologue.
1: L'industrie, ceux qui font le tabac, les fumeurs ne les intéressent plus. Ils vont mourir là de leur tabac. Croyez-moi, je suis pneumologue, cancérologue, donc je sais de quoi je parle. Donc eux, ils vont mourir. Soit ils vont mourir d'un cancer ou ils mourront d'autres choses. Une personne va mourir du tabac. Donc ce n'est pas ça qui intéresse l'industrie. Ce qui intéresse l'industrie, c'est comment remplacer l'industrie du tabac santé. Comment remplacer ces gens qui sont déjà dans le filet et qui vont mourir du tabac. Où est-ce qu'ils vont le chercher? Ils vont le chercher chez les jeunes. Ils vont aller dans les écoles, ils vont aller faire des publicités, ils vont faire. C'est là-bas qu'il faut remplacer. Il faut que l'argent rentre. Ils sont combattus dans les autres pays. Et les pays qui n'ont pas de loi, où la loi est faible, où les gens sont négligents, ils pensent que bon, c'est pas grave. Mais ils vont donc venir recruter dans ces pays-là de futurs fumeurs qui vont remplacer ceux qui vont mourir des effets du tabac. C'est pour ça que la loi du Sénégal est extrêmement intéressante, en ce sens que elle interdit la vente du tabac aux mineurs. Elle interdit la vente du tabac par les mineurs, avec des sanctions extrêmement lourdes, des pénalités extrêmement lourdes. Elle interdit la vente du tabac à 200 mètres aux alentours des écoles. Donc les gens n'ont pas le droit de vendre du tabac aux alentours des écoles. Pourquoi? C'est pour protéger les enfants. Parce que nous avons fait une étude ici au Sénégal. Nous allons en refaire une peut-être même avant la fin de l'année. La dernière étude que nous avons faite chez les enfants, de moins de 15 ans, on a vu que les garçons ont 20% des garçons fument et 11% des filles fument. À l'âge de 13 ans. Le dernier patient que j'ai eu, que j'ai traité pour un cancer du poumon, vous savez quel âge il a? 29 ans. Il est mort dans les 6 mois qui ont suivi le diagnostic de son cancer. 29 ans. Donc ça en dit long sur la dangerosité du tabac. Et le combat contre le tabac, c'est une lutte continue. C'est un problème qui ne s'arrête pas en une seule journée. C'est un changement de comportement. C'est un processus qui est lancé, mais qu'il faut continuer. On ne va pas s'arrêter. Il y a un aspect important de la lutte anti-tabac qui n'est pas encore vraiment opérationnel chez nous, c'est la taxation. Nous avons mis les avertissements sanitaires. Nous avons interdit de fumer dans les publics. Nous avons interdit de vendre à côté des écoles. Nous avons interdit que quelqu'un qui est en tenue ou bien dans les écoles ou bien dans les structures de santé, que les gens fument. Mais ça, c'est des mesures pour dissuader aussi. Mais il y a d'autres mesures qui sont encore beaucoup plus importantes. C'est la taxation. Aujourd'hui, le tabac, certes, on a augmenté la taxe, mais ça reste encore à faire. C'est qu'on arrive à appliquer une taxe qui aura deux conséquences. La première conséquence, c'est que le tabac va être cher, hors de portée. Parce que si le tabac rapporte au Sénégal 4 milliards ou 5 milliards, je pense qu'il nous coûte 98 milliards. Chaque année, en termes de maladies liées au tabac. Donc, nous ne gagnons pas grand-chose. En le faisant, donc, on préserve la santé, mais en taxant aussi, ça va augmenter des recettes. Parce que tous les pays qui ont fait la taxe, qui ont appliqué la taxe spécifique, ont vu leurs recettes considérablement augmenter. Et ça va permettre de financer la santé.
0: Il est bien connu que l'usage du tabac nuit à la santé. Toutefois, l'ampleur réelle de ces méfaits demeure méconnue. En effet, consommer du tabac est associé à de nombreux problèmes de santé, bien au-delà des cancers, des accidents vasculaires cérébraux ou des maladies cardiaques, tels que répertoriés par le surgeon général américain en 2014. C'est ce que dévoilent des études rigoureuses examinées par InfoTabac. Même si ces recherches établissent rarement des liens de cause à effet, les associations qu'elles dévoilent entre le tabagisme et différentes maladies représentent autant de raisons additionnelles de se libérer du tabac. Voilà, de se libérer du tabac. Nous avons dit que les cigarettes sont des cigarettes nak baaxul nañ ko moytu ndiko bu baax da fay indi ay fièvre yu bari sax li lu ci melni AVC accident vasculaire cérébral lu ci melni kon nak ay cancer ak ay maladies cardiaque wala sax ak ay fièvre yu deun nañ ko moytu ndiko bu baax surtout ak xalé yi xal ci commence xalé yi ñoy koy commencer ay âge 15 ans nañ ko moytu ndiko dal bu baax baax 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musicale.

0: Et voilà, si vous nous prenez en chemin, c'est votre émission 100% bien-être et c'est sur la meilleure des fréquences 92.5 Radio Sénégal International et vous venez d'écouter l'envie d'aimer de Daniel Levy. C'est Khadija Ndiaye au micro, Yemé Sarr à la réalisation et tout de suite nous poursuivons toujours avec notre rubrique santé. Aujourd'hui, nous allons parler donc d'allergie au parfum. Voilà, Yemé Sarr à la
1: Il y a des gens qui
0: réalisation.
1: préfèrent le
0: Voilà.
1: parfum, il y a d'autres qui préfèrent les déodorants. C'est tout simplement lié au fait que pour certains gens, le déodorant est tout simplement plus pratique puisque c'est en stick ou en spray. Pour d'autres, ils préfèrent le parfum puisque c'est tout simplement en forme liquide. Donc la différence, c'est tout simplement à ce niveau. Pour choisir un produit, je pense, de parfum, il faut voir. Il y a des gens, comme je l'ai dit tout à l'heure, qui peuvent supporter tous les parfums. C'est-à-dire que n'importe quel type de parfum est adapté à leur corps. Par contre, il y a beaucoup, beaucoup de gens aujourd'hui, et ça arrive de plus en plus, des gens qui ne supportent plus certains parfums. Donc nous, on leur conseille d'aller utiliser des parfums qui contiennent moins de fragrances, qui sont moins de parabènes, qui sont hypoallergéniques. On les appelle des parfums hypoallergéniques. C'est des parfums où aujourd'hui ces teneurs en fragrance, ces teneurs en produits allergisants, il y en a moindre. Donc on conseille à ces gens d'acheter ce genre de produits. Si vous pouvez acheter des parfums sans alcool, sans parabènes, sans sel. Et c'est surtout les conservateurs. Beaucoup de gens disent que c'est quand j'achète, il n'y a pas d'alcool. Non, c'est surtout les conservateurs qui sont des produits sensibilisants. Quand vous regardez dans un parfum, on te met le produit essentiel et puis on te met souvent les conservateurs. Et ce sont ces conservateurs souvent qui déclenchent soit une irritation, soit des réactions d'allergie au niveau de ces produits. Lorsqu'on utilise un parfum, les types de réactions que nous avons sont soit d'ordre cutané ou bien d'ordre pulmonaire. Pulmonaire, c'est important de le dire, il y a des gens qui, au contact du parfum, peuvent déclencher des crises d'asthme. Ça existe, puisque il y a des parfums qui sont tellement forts qui peuvent aujourd'hui déclencher des crises d'asthme. Donc c'est le pulmonaire. Le deuxième côté, c'est le cutané. Le cutané, on a soit deux sortes de réactions. Les réactions que nous avons avec les parfums, c'est soit une irritation. Une irritation, c'est quand on utilise un parfum tellement fort, la peau est rapidement irritée au contact du produit et c'est une réaction immédiate. On la différencie de ce qu'on appelle une réaction allergique. Une réaction allergique survient un peu plus tard, quelques heures ou des jours après, au contact du parfum, et ça développe des petits boutons, des petites vésicules, et nous, on l'assimile un tout petit peu à un eczéma de contact allergique au parfum. Donc, c'est très, très délicat lorsque on est en face de quelqu'un qui fait des allergies de contact avec le parfum. Et finalement, ils font ce qu'on appelle des allergies croisées. C'est-à-dire qu'au début, ils sont allergiques à des types de parfums. Mais vers la fin, c'est tous les types de parfums. Tous les parfums que tu amènes, ils développent ce qu'on appelle une sorte de réaction allergique croisée à tous les parfums. Donc on a du mal, on est obligé de se rabattre à la pharmacie. Il y a ce qu'on appelle des déodorants hypoallergéniques, des produits à base de sel d'alumine, moins comme, je ne vais pas citer les noms, qui se vendent dans les pharmacies, qui sont très efficaces pour les gens, qui suent beaucoup, et on peut les mettre au niveau des aisselles en empêchant la sudation. Et ces produits donc empêchent à ces gens-là d'avoir ce qu'on appelle une odeur au niveau des aisselles.
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Et j'espère que vous vous êtes bien détendu avec cette belle sonorité intitulée Je vais t'aimer de Michel Sardou, né le 26 janvier 1947 à Paris et l'un des chanteurs et comédiens français les plus populaires avec plus de 90 millions de disques vendus et 14 albums classés numéro 1 en France, fils des comédiens Fernand et Jackie Sardou. Il a marqué la chanson française pendant près de 60 ans grâce à des titres intemporels, aux textes souvent engagés ou narratif, chers amis, auditeurs, auditrices, si vous nous prenez en chemin, c'est votre émission 100% bien-être ici sur Radio Sénégal International.

Et voilà, merci à vous, chers amis, de votre fidélité. Mais c'est déjà la fin. Merci beaucoup à Nguémessar qui était à la réalisation. Quant à moi, je vous donne bien sûr rendez-vous la semaine prochaine pour notre numéro de 100% bien-être sur la meilleure des fréquences, 92.5 Radio Sénégal International. Chers amis, auditeurs, auditrices, soyez beaux et heureux, riches et généreux. Ouvert d'esprit et tolérant, respectueux à chaque instant, restez les mêmes, des êtres merveilleux, toujours être heureux, gardez le sourire et la gaieté, je vous fais plein de gros bisous, on se dit au revoir avec ce morceau, cette excellente sonorité, au revoir.

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0: ألف لام ميم.
1: Au nom d'Allah, le tout miséricordieux, le très miséricordieux. Alif lam mim.
0: ذلك الكتاب لا ريب فيه هدى للمتقين.
1: C'est le livre au sujet duquel il n'y a aucun doute. C'est un guide pour les pieux.

qui croient à l'invisible et accomplissent la salat et dépensent dans l'obéissance à Allah de ce que nous leur avons attribué.

Ceux qui croient à ce qui t'a été descendu, révélé, et à ce qui a été descendu avant toi, et qui croient fermement à la vie future.

Ceux-là sont sur le bon chemin de leur Seigneur, et ce sont eux qui réussissent dans cette vie et dans la vie future.

0: Certes, les infidèles ne croient pas, cela leur est égal. Que tu les avertisses ou non, ils ne croiront jamais.
1: ختم الله على قلوبهم وعلى سمعهم وعلى أبصارهم غشاوة

0: y a dans leur cœur une maladie de doute et d'hypocrisie, et Allah laisse croître leur maladie. Ils auront un châtiment douloureux pour avoir menti.
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0: Et quand on leur dit « Ne semez pas la corruption sur la terre », ils disent « Au contraire, nous ne sommes que des réformateurs. »
1: أَلَا إِنَّهُمْ هُمُ الْمُفْسِدُونَ وَلَكِنْ لَا يَشْعُرُونَ.
0: Certes, ce sont eux les véritables corrupteurs, mais ils ne s'en rendent pas compte.

Et quand on leur dit « Croyez comme les gens ont cru », ils disent « Croirons-nous comme ont cru les faibles d'esprit ?» Certes, ce sont eux les véritables faibles d'esprit, mais ils ne le savent pas.

0: Quand ils rencontrent ceux qui ont cru, ils disent « Nous croyons ». Mais quand ils se trouvent seuls avec leur diable, ils disent « Nous sommes avec vous, en effet, nous ne faisons que nous moquer d'eux ».
1: الله يستهزئ بهم ويمدهم في طغيانهم يعمهون.
0: C'est Allah qui se moque d'eux et les endurcira dans leur révolte et prolongera sans fin leur égarement.

Ce sont eux qui ont troqué le droit chemin contre l'égarement. Eh bien, leur négoce n'a point profité, et ils ne sont pas sur la bonne voie.

0: وأضاءت ما حوله ذهب الله بنورهم وتركهم في ظلمات لا يبصرون.
1: Il ressemble à quelqu'un qui a allumé un feu, puis quand le feu a illuminé tout alentour, Allah a fait disparaître leur lumière et les a abandonnés dans les ténèbres où ils ne voient plus rien. Sourds, muets, aveugles, ils ne peuvent donc pas revenir de leur égarement.

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1: On peut encore les comparer à ces gens qui, au moment où les nuées éclatent en pluie, chargés de ténèbres, de tonnerres et éclairs, se mettent les doigts dans les oreilles, terrorisés par le fracas de la foudre et craignant la mort, et Allah encercle de tous côtés les infidèles.

0: قاموا ولو شاء الله لذهب بسمعهم وأبصارهم إن الله على كل شيء قدير.
1: L'éclair presque leur emporte la vue. Chaque fois qu'il leur donne de la lumière, ils avancent. Mais dès qu'il fait obscur, ils s'arrêtent. Si Allah le voulait, il leur enlèverait certes l'ouïe et la vue, car Allah a pouvoir sur toute chose.

hommes, adorez votre Seigneur qui vous a créé, vous et ceux qui vous ont précédés. Ainsi, atteindriez-vous à la piété.

0: فلا تجعلوا لله أندادا وأنتم تعلمون.
1: C'est lui qui vous a fait la terre pour lit et le ciel pour toit, qui précipite la pluie du ciel et par elle fait surgir toutes sortes de fruits pour vous nourrir. Ne lui cherchez donc pas des égaux alors que vous savez tout cela.

Si vous avez un doute sur ce que nous avons révélé à notre serviteur, tâchez donc de produire une sourate semblable et appelez vos témoins, les idoles que vous adorez en dehors d'Allah, si vous êtes véridiques.

Si vous n'y parvenez pas, et à coup sûr vous n'y parviendrez jamais, parez-vous donc contre le feu qu'alimenteront les hommes et les pierres, lequel est réservé aux infidèles.

annonce à ceux qui croient et pratiquent de bonnes œuvres qu'ils auront pour demeure des jardins sous lesquels coulent les ruisseaux. Chaque fois qu'ils seront gratifiés d'un fruit des jardins, ils diront « C'est bien là ce qui nous avait été servi auparavant ». Or c'est quelque chose de semblable, seulement dans la forme. Ils auront là des épouses pures, et là ils demeureront éternellement.

0: كثيرا وما يضل به إلا الفاسقين.
1: Certes, Allah ne se gêne point de citer en exemple n'importe quoi, un moustique ou quoi que ce soit au-dessus. Quant aux croyants, ils savent bien qu'il s'agit de la vérité venant de la part de leur Seigneur. Quant aux infidèles, ils se demandent « Qu'a voulu dire Allah par un tel exemple ?» Par cela, nombreux sont ceux qui l'égarent, et nombreux sont ceux qui le guident. Mais ils n'égarent par cela que les pervers.

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1: Qui rompent le pacte qu'ils avaient fermement conclu avec Allah, coupent ce qu'Allah a ordonné d'unir et sèment la corruption sur la terre. Ceux-là sont les vrais perdants.

Comment pouvez-vous renier Allah alors qu'il vous a donné la vie quand vous en étiez privé? Puis il vous fera mourir, puis il vous fera revivre, et enfin c'est à lui que vous retournerez.

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1: Mesdames, Messieurs, bonjour. Très bon réveil. Il est 6h sur Radio Sénégal 92.5 FM. C'est parti pour le deuxième numéro de la semaine de votre matinale Salam Sénégal.

0: L'équipe technique de ce matin, Ibrahima Fall et Ngagne Demba Diop au CDM, André Noël Tchandoum. La matinale, c'est d'abord le bulletin d'information. La version Wolof, ce sera avec Oulay Kane Adja Oulay Nuinal. 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
1: je dis rien
0: Hey Thieu Lay, on se retrouve juste après le bulletin en français avec Adji Fatou Barry. Bonjour.
2: Bonjour Ndeye Fatou. Bonjour à tous. Assemblée nationale, les députés convoqués en session plénière à 10h. L'ordre du jour porte sur l'ouverture de la deuxième session extraordinaire de l'année 2026. Pour ce qui concerne la déclaration de politique générale du Premier ministre, il revient à la conférence des présidents de fixer la date de la séance plénière. La date d'aujourd'hui ayant été avancée par la primature avant d'être refusée par la majorité parlementaire PASTEF Les Patriotes. Levée officielle du gel des importations d'oignons, mesure entrée en vigueur hier 31 août. Cette décision du gouvernement met fin à une période de régulation en vigueur depuis le 16 janvier dernier et qui visait à favoriser l'écoulement de la production nationale et à protéger les petits producteurs locaux. Le ministère de l'Industrie et du Commerce explique que la levée du gel répond principalement à la nécessité de garantir un approvisionnement régulier et adéquat du marché intérieur, tout en veillant au maintien d'une stabilité des prix pour les consommateurs. Le SAMES en grève de 48 heures les 8 et 9 septembre. Le syndicat autonome des médecins du Sénégal dénonce ainsi ce qu'il considère comme une précarité dans laquelle vivent les médecins. Autre cause de leur mécontentement, des affectations non justifiées. Voici leur secrétaire général national, Dr Djabel Dramé.
3: Les assemblées générales de sensibilisation des zones et des sections seront faites à partir du 2 septembre 2026. Ceci pour qu'on puisse réussir la grève totale de 48 heures qui sera mise en œuvre les mardis 8 et mercredi 9 septembre 2026. Bien sûr, le respect des urgences et du service minimum, avec port de brassard rouge pour l'ensemble des camarades.
2: Le SAMES qui était donc en conférence de presse hier, et puis septembre rouge à l'hôpital de la paix de Ziguinchor. L'intersyndicale des travailleurs de la santé de l'hôpital entend dérouler son deuxième plan d'action entre grève générale et sit-in à partir du 3. En tout, c'est un total de 20 revendications que portent ces blouses blanches, allant du renouvellement des équipements aux droits financiers des travailleurs, sans oublier la dette de l'établissement. L'urgence, selon l'intersyndicale, reste l'installation d'un incinérateur afin d'assurer une gestion adéquate des déchets biomédicaux et de protéger la santé des populations riveraines des Fatou.
0: Merci beaucoup Adji Fatou Barry. Vous revenez à 7h pour la grande édition en français de Salam Sénégal.

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1: 6h08 minutes. Dominique Kama est aussi avec nous ce matin pour les Une des quotidiens. Bonjour Dominique.
2: Bonjour Ndaïfatou Ndiaye et salam à tous les auditeurs de Radio Sénégal. Alors à la une des quotidiens de ce mardi, les négociations entre le Sénégal et le FMI pour un nouvel accord. Des progrès substantiels, s'exclame le grand panel quotidien à sa une. Le FMI salue les progrès de Dakar, renchérit le Dakarois quotidien.

0: Par le respect des urgences et du service minimum avec le port du brassard rouge. Le syndicat informe être contraint d'agir parce que le silence est devenu une réponse inacceptable. Ils exigent des négociations sérieuses avec des résultats probants, pas de réunion sans suite.
1: Merci Dominique Camin. C'était les Unes des quotidiens en français. La revue complète à suivre dans la grande édition. Mais tout de suite, les Unes en Wolof.

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2: 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Alors au menu, le grand entretien de Salam Sénégal. Migi Maram Diaye reçoit à partir de 8h Dr Djabel Dramé, le secrétaire général du SAMES. C'est le syndicat autonome des médecins du Sénégal, le SAMES, qui a annoncé une grève totale de 48 heures les 8 et 9 septembre 2026. Comme tous les mardis, vous aurez vos chroniques littérature avec Khadin Diaye, notre série de reportages également. Cette semaine, elle porte sur la construction de ralentisseurs et autres dodanes loin des normes édictées. Et pour ce deuxième numéro, nous serons à Louga avec le reportage d'Isidore Alexandre Sen, qu'on aura également au téléphone pour plus de précision dans l'histoire des institutions. Docteur Ibrahim Diouf nous parle de la Légion étrangère qui plonge ses racines dans l'Antiquité au cœur de la puissance romaine. Également au menu de Salam Sénégal, le focus sport avec Cheikh Diop, les éphémérites et la météo du jour.
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Les infos météo, prévisions valables jusqu'au 3 septembre 2026. Au cours des prochaines 48 heures, des pluies accompagnées d'orages sont attendues sur le sud du pays avec des possibilités d'extension vers le centre-sud. Toutefois, au cours de la journée de mercredi, ces pluies et orages pourraient se généraliser sur l'ensemble du territoire. La chaleur persistera sur l'ensemble du pays, plus particulièrement dans les régions de l'est et du nord où les températures maximales pourrait dépasser 36 degrés Celsius. Les visibilités seront généralement bonnes sur l'ensemble du pays. Les vents souffleront d'ouest à sud-ouest avec des intensités faibles à modérées.

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1: Nous sommes le 1er septembre 2026 et le 1er septembre 2020, Ibrahima Cheikh Diongo est porté à la tête de l'African Risk Capacity, ARC, la mutuelle panafricaine de gestion des risques à la suite de son élection à l'unanimité par la conférence des parties de l'ARC plus tôt en juin 2020. Il occupera le poste de directeur général du groupe ARC en qualité de sous-secrétaire général des Nations Unies pour un premier mandat de 4 ans. Le 1er septembre 2020, toujours entrée en fonction de Djariétou Gaye comme vice-présidente et secrétaire générale du groupe de la Banque mondiale où elle travaille depuis 1996. Elle a notamment occupé le poste de directrice de la stratégie et des opérations pour la région Afrique orientale et australe. 1er septembre 2022, le magistrat Mamadou Badio Camara est nommé président du Conseil constitutionnel. Il succède à Pape Oumar Sarro en poste depuis le 26 juin 2015. Suite au décès en cours de mandat du président Cheikh Tidiane Diakhaté. Mamadou Badio Camara, lui, est décédé le 10 avril 2025. Et enfin, le 1er septembre 2025, ouverture à Dakar du 50e Congrès international d'histoire militaire, CIHM, qui a enregistré la présence de 150 experts pour échanger autour du thème « Rébellion et souveraineté à l'époque contemporaine de 1800 à nos jours ». Le CIHM est une rencontre scientifique organisée chaque année sous l'égide de la Commission internationale d'histoire militaire attachée à la Commission internationale des sciences historiques. Le premier congrès a été organisé en 1938 à Madrid. Il est 6h passées de 18 minutes. La suite de notre matinale, c'est dans un instant.

0: L'étoffe d'un destin, un parcours de lumière et d'engagement est un récit inspiré, écrit par Samba Guissé, expert en numérique éducatif et ancien directeur de l'éducation chez Microsoft pour l'Afrique de l'Ouest et du Centre. L'œuvre explore la quête de sens, l'engagement spirituel et humain, ainsi qu'un hommage appuyé aux éducateurs discrets. Littérature, c'est une chronique signée Khadindiaï.
1: Bonjour à tous les amoureux des belles lettres. Bienvenue dans votre rendez-vous littéraire hebdomadaire. Aujourd'hui, nous plongeons au cœur d'une œuvre touchante et profondément ancrée dans l'humain, L'étoffe d'un destin, un parcours de lumière et d'engagement, de l'écrivain Samba Guissé. Qu'est-ce qui façonne le parcours d'un homme? Est-ce la rigueur de son éducation, le poids des traditions ou la force d'âme face aux imprévus de l'existence? C'est toute la question que pose le récit à travers le destin captivant de Djarno, depuis ses origines rurales jusqu'aux méandres de l'enseignement et des responsabilités.
2: Ce livre est une histoire de vie racontée à travers le personnage de Djarno. Ce n'est pas une autobiographie classique, mais un cheminement entre l'enfance, l'école, les épreuves, l'enseignement, la foi et la transformation numérique. Djarno est un enfant de la Médina, fils d'un tisserand du Fouta. Auprès de son père, il découvre très tôt que le métier à tisser est une véritable école de vie. Il comprend surtout que chaque fil compte dans la solidité de l'étoffe. Son parcours est ensuite marqué par des difficultés et par un rendez-vous manqué avec l'école polytechnique de Thiès. Il rejoint l'université Cheikh Diop de Dakar dans des conditions difficiles. Mais ce qui semble être un échec devient finalement une réorientation vers sa véritable mission, qu'est l'enseignement. Pour Djarno, enseigner ne consiste pas seulement à transmettre un savoir, c'est aussi transmettre de la confiance, de la dignité, de l'espérance.
1: Mais derrière la force de cette histoire, il y a la plume de son auteur Samba Guissé, écrivain et pionnier de l'éducation numérique en Afrique. Ancien professeur de sciences physiques, il a successivement été coordonnateur du programme World Links de la Banque mondiale pour l'Afrique francophone, directeur éducation de Microsoft pour l'Afrique de l'Ouest et du Centre, puis conseiller numérique au ministère de l'Éducation du Sénégal. Grâce à cet ancrage, Samba Guissé tisse une véritable fresque sociologique, l'étoffe, dont il s'agit. C'est ce tissu de valeurs ancestrales, la dignité, le culte du travail, le respect des aînés, sur lequel viennent se broder les épreuves de la vie moderne.
2: Je l'ai écrit pour celles et ceux qui doutent, qui pensent que leurs origines les condamnent, mais aussi qui ont connu des épreuves et continuent à avancer. Car nous sommes tous, d'une certaine manière, des étoffes en construction. Notre destin se tisse avec nos choix, nos rencontres et notre capacité à transformer les difficultés en force.
1: Ce qui frappe dès la lecture, c'est la sincérité du ton. À travers l'histoire de Djarno, c'est toute une génération de cadres et d'enseignants que l'auteur met en lumière. S'il fallait retenir une chose du parcours de Djarno...
2: Si je devais résumer le message du livre en une phrase, je dirais... Ce que nous considérons parfois comme un échec peut être le détour que le destin avait choisi pour nous conduire vers notre véritable mission.
1: C'est cette formidable leçon de résilience. On ne naît pas avec un grand destin, on le tisse, fil par fil, avec courage et humilité. Un ouvrage à mettre entre toutes les mains, particulièrement celle de la jeune génération en quête de repères. L'étoffe du destin, un parcours de lumière et d'engagement de Samba Guissé est un récit à lire et à méditer absolument.
0: Merci beaucoup Khady Ndiaye, chronique à réécouter en podcast sur nos supports digitaux. Rendez-vous mardi prochain pour un autre numéro.
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0: Je vous le disais, cette semaine, la rédaction de Radio Sénégal fait le point sur les ralentisseurs de fortune qu'installent les populations dans leurs quartiers et localités.
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0: Ce phénomène est une réalité à Louga où il indispose certains habitants. Ces derniers estiment que ces ralentisseurs irréguliers sont liés à la récurrence des accidents dans certains quartiers de la ville, un argument réfuté par les services compétents qui se disent disposés à accompagner la population. Isidore Alexandre Sen est avec nous au téléphone pour en parler. Bonjour Isidore.
5: Bonjour M. Fatouyaï, bonjour à tous les auditeurs, à toutes les auditrices de Radio Sénégal dans Salam Sénégal.
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5: Ça va, on est tranquille. On attend des temps, mais bon, il a beaucoup plu, donc xawna fex la, ñu sant Yalla bu
0: 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Alhamdoulillah. 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
6: Comme la plupart des villes du Sénégal, Louga n'échappe pas à la problématique des ralentisseurs de fortune. L'exemple au quartier Artillerie où nous avons rencontré Abdou Gueye.
7: Dor daanu ci bopam bima xamné amna autorisation dafa wara am deux tableaux.
8: Dor daanu norme doit avoir deux tableaux, un avant pour signaler qu'on n'est pas et un autre juste à côté. Déjà là, la distance n'est pas respectée car ce ralentisseur est construit par les populations riveraines alors que non loin il y a deux dodan faits par les services
7: dédiés.
6: Pourquoi ces dodan et ralentisseurs aux antipodes des normes, les explications ne manquent pas.
8: La mise en place des ralentisseurs de fortune découle souvent de la frustration des populations qui craignent en vérité un accident. Malheureusement, ces ralentisseurs sont source de problèmes ici, à Louga.
6: À défaut de respecter les règles, M. Gueye préconise de mettre à côté de ces ralentisseurs des tableaux d'indication.
7: Il faut systématiquement une autorisation, sinon mettre des garde-fous sur chaque côté des ralentisseurs.
6: Au service technique de la ville de Louga, l'on ne cesse pourtant d'attirer l'attention des usagers sur les dangers de ces ralentisseurs de fortune. Elhaj Kane, chef de service division technique à la mairie.
9: Nous, en tant que service technique, notre rôle, c'est d'accompagner les populations. Et aucun citoyen ou personne vivant dans la commune n'a le droit d'installer un ralentisseur sans l'autorisation de la mairie, quelle que soit la doléance.
6: La répétition étant pédagogique, Elhaj rappelle la conduite à tenir en cas de besoin.
9: Ils n'ont qu'à exprimer leurs besoins, mais la faisabilité, ça peut venir au niveau de la mairie, même aussi ça peut venir au niveau des populations. Si ça vient au niveau des populations, c'est à la responsabilité de la division service technique communale d'accompagner pour le respect des normes de sécurité.
6: Dommages matériels, blessures graves et même accidents mortels, les ralentisseurs non conformes font leur lot de dégâts. Une situation qui interpelle la conscience citoyenne. Isidore Alexandre Saint-Louga, Radio Sénégal.
0: Alors Isidore, nous savons souvent à ce qu'on a fait des dodans, c'est pour protéger les gens qui sont dans la ville. Mais il y a des gens qui sont dans la ville, il y a des gens qui sont dans la ville. 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
0: Histoire des institutions. Quand on entend Légion étrangère, un nom vient presque immédiatement à l'esprit, la France. Pourtant, cette histoire est bien plus ancienne que la France moderne. Elle plonge ses racines dans l'Antiquité, au cœur même de la puissance romaine, car bien avant la Légion étrangère française, Rome recrutait déjà des soldats venus d'ailleurs pour renforcer ses armées, des hommes étrangers à la cité, mais capables de combattre sous ses enseignes. Alors, comment fonctionnaient ces premières unités de soldats étrangers. Élément de réponse dans la chronique Histoire des institutions avec Dr Abdourahmane Diouf.
11: Bonjour. Quand on parle de la Légion étrangère, on pense à la France, du moins quand on est dans les anciennes colonies. Pourtant, l'histoire de cette unité de soldats d'origine étrangère ne date pas de l'époque moderne. Elle n'est pas non plus une création de la France métropolitaine. La Légion étrangère a existé depuis la Rome antique. D'ailleurs, l'origine du mot « légion » remonte à cette époque, car l'armée romaine était divisée en légions. Les unités dont les noms effrayaient toutes les cités ennemies de Rome. Les légions romaines étaient redoutables et redoutées à cause des massacres qu'elles opéraient dans les rangs des ennemis. Parmi ces unités de l'armée romaine, il y avait une qu'on appelait la Légion étrangère. Elle était composée d'étrangers vivant sur le territoire romain, des réfugiés, des immigrés, bref, des pérégrins. Ces étrangers pouvaient acquérir la citoyenneté romaine après avoir servi dans la Légion étrangère. Ils avaient une solide formation militaire et ils étaient sous le commandement des généraux romains jusqu'à leur démobilisation. Nous voyons donc que la Légion étrangère ne date pas d'aujourd'hui.
0: Voilà, histoire des institutions avec Dr Ibrahim Diouf à réécouter en podcast sur nos supports digitaux. Mesdames, Messieurs, il est 6h passées de 34 minutes. Une pause musicale à présent avec le concours technique d'Ibrahim Falalin Diouf nous propose ce matin Banner d'Obre Daman. Excellente écoute à toutes et à tous, amis auditeurs.

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0: Le Focus Sport avec Cheikh Diop. Bonjour Cheikh.
2: Bonjour Nefatou Ndiaye.
0: Alors, du football pour démarrer à Kaolack, les AIC sont invités à davantage jouer le rôle social.
2: La mairie de la commune de Kaolack, Serigne Mouba, appelle les associations sportives et culturelles à s'unir pour porter leur localité au plus haut niveau. Un plaidoyer fait à l'occasion de la réception du trophée des phases nationales de l'Onkava, remporté par l'AIC Super Étoile de Nargun Daoulé. Kaolack succède ainsi au tiers-soir de l'AIC Waridan, vainqueur de l'édition 2025, El
3: Hadj Kane. Prenant la parole, le président de l'AIC Super Étoile de Nargun Daoulé Kaolack a remercié le maire pour l'accompagnement. Ibrahima Keïta dit Ibu Bambara.
4: Ce n'est pas seulement l'AIC Super Étoile que le maire a soutenu. Il a accompagné l'ensemble des équipes ayant participé aux phases nationales. Parvenus en finale, nous avons reçu une enveloppe supplémentaire de sa part et en nous encourageant avec ses mots, vous devez gagner la coupe. Nous lui adressons nos sincères remerciements à Michel le maire. Le capitaine de l'équipe a également salué l'engagement et la disponibilité de Michel le maire. Monsieur le maire, vous nous avez accompagné vraiment. Ce n'est pas seulement aujourd'hui. Vous avez réaffirmé votre soutien. Au nom de Super Étoile, nous vous remercions et nous vous souhaitons de mener Kaolack là où vous souhaitez l'amener. Le maire invite l'ensemble des associations sportives de Kaolack à s'inscrire davantage dans une dynamique d'autonomisation et de développement durable. Serigne Bou.
5: Vous êtes allé jusqu'au bout
4: d'aller mobiliser des ressources. C'est pourquoi je sollicite le soutien de tous les associations sportives et culturelles, les acteurs de l'économie, les sportifs, ensemble portant Kaolack plus haut. Les dirigeants de l'AIC Super Étoile ont réaffirmé leur ambition de poursuivre cette dynamique et de contribuer à hisser le football de la région au plus haut niveau. Les responsables ont décidé d'engager l'équipe en championnat national de lutte de football sénégalais. Kaolack Radio Sénégal, El Hadj Kane.
0: Merci beaucoup El Hadj Kane. Et puis on parle mercato avec Illiman Ndiaye, très proche de rejoindre Manchester City.
2: Annoncé à Tottenham, Illiman Ndiaye pourrait finalement rejoindre Manchester City selon Fabrice Hawkins, David Ornstein et Fabrizio Romano. Les Citizens et les Toffees sont tombés d'accord donc pour le transfert de Illiman Ndiaye aux environs de 75 millions d'euros, ce qui fera de lui le Sénégal le plus cher de l'histoire. Everton lui a même donné son accord pour passer sa visite médicale à Manchester City. Donc le deal pourrait être finalisé dans la journée de ce mardi. Lamine Kamara lui pourrait finalement rester à Monaco encore une saison, très courtisé par Chelsea. Le dossier s'est refroidi dans les dernières heures du mercato. L'opération ne devrait donc pas se faire car aucun accord n'a été trouvé entre les deux clubs et le clan du joueur, comme l'ont révélé donc les médias français et britanniques. Boulaya revient en France 5 ans après avoir quitté le championnat français pour rejoindre Villarreal. L'attaquant sénégalais retrouve la Ligue 1 sous les couleurs du Stade Rennais. Un accord entre le club breton et la Lazio de Rome a été trouvé pour le transfert du joueur de 29 ans. Boulaye va s'engager avec Rennes sous la forme d'un prêt avec option d'achat estimée à environ 10 millions d'euros.
0: Et athlétisme, Salissar vers un rendez-vous historique à Bruxelles.
2: À 23 ans, l'athlète sénégalaise devient la première représentante du Sénégal, homme et femme confondus, à se qualifier pour la finale de la Ligue des Diamants organisée par World Athletics à partir de 2010. La Diamond League est le principal circuit annuel d'athlétisme mondial. Elle succède à la Golden League et réunit les meilleurs spécialistes de chaque discipline à travers plusieurs meetings organisés tout au long de la saison. Cette qualification de Salissar vient récompenser une saison particulièrement réussie pour la Sénégalaise. Elle s'est illustrée au championnat du monde d'athlétisme en salle en décrochant la médaille de bronze sur la piste. La championne d'Afrique a continué à franchir les paliers en améliorant son record personnel. Le 23 août dernier en Pologne, Salissar a remporté sa première victoire en Diamond League. Elle y a également amélioré son record national, confirmant son statut parmi les meilleurs triples sauteurs du monde après le bronze mondial en salle. Le titre de champion d'Afrique et d'or décroché à Silesia, Salissar peut désormais entrer encore un peu plus dans l'histoire de la discipline et en plus pour le Sénégal.
0: Merci beaucoup cher Diop, c'était le Focus Sport. On se retrouve dans les éditions en français en Wolof pour la page des sports. Voilà, à 6h passées de 42 minutes, la page inter à présent, c'est avec Migi Maramdiaye. Migi, bonjour.
6: Bonjour Ndaye Fatou, bonjour également à tous les auditeurs de Radio Sénégal.
0: La tension reste vive au Niger, quelques jours après les coups de feu et les explosions qui ont secoué Niamey, la capitale. Cette fois, la contestation contre les dirigeants militaires semble provenir de l'intérieur même des forces armées.
6: Oui, les événements survenus samedi dernier soulèvent encore de nombreuses interrogations. Les autorités sont en train de trouver, notamment, ou bien sont en train de chercher, notamment, à déterminer les circonstances exactes de cette mutinerie, l'identité des personnes impliquées et celles qui demeurent loyales pour les responsables. Cette situation intervient dans un contexte particulièrement sensible. Le pays continue en effet de faire face aux attaques de groupes djihadistes, notamment dans les localités frontalières avec le Mali et le Burkina Faso. Une éventuelle fragilisation du commandement pourrait donc impliquer davantage la lutte contre l'insurrection. Les revendications et les motivations des mutins restent pour l'heure floues. Les autorités ont appelé la population au calme et à la prudence tout en invitant les citoyens à ne pas relayer d'informations non vérifiées. Dans les semaines à venir, de nouvelles enquêtes et arrestations pourrait intervenir afin de faire toute la lumière sur ces événements.
0: Et puis en Algérie, le président Abdelmadjid Tebboune veut rétablir la peine de mort pour les personnes reconnues coupables d'avoir volontairement déclenché des incendies de forêt.
6: Cette décision intervient après une vague de feu qui a fait au moins 12 morts dans le nord-est du pays. Le président, comme vous l'avez dit, a donné instruction au gouvernement de modifier le code pénal afin d'introduire la peine capitale pour les incendiaires. Il a fixé au 15 septembre la date limite pour finaliser les amendements. La peine de mort existait pour certaines infractions dans le pays, mais aucune exécution n'a eu lieu dans le pays depuis 1993. Plus d'une centaine d'incendies ont été notés ces derniers temps dans plusieurs localités du pays. La majorité a été maîtrisée. Ce week-end également, les autorités continuaient toutefois de lutter contre certains foyers. Selon les informations, 18 des 19 incendies recensés au cours des dernières 24 heures avaient été éteints.
0: Et puis pour finir, un mois après l'arrivée massive de migrants dans l'enclave espagnole de Ceuta, les autorités espagnoles poursuivent leurs investigations pour comprendre les circonstances de cet afflux exceptionnel.
6: Interpellé hier par nos confrères de la radio Cadena Ser, le premier ministre espagnol a affirmé qu'aucun des services de renseignement avec lesquels Madrid coopère habituellement n'avait transmis d'informations permettant d'établir une implication des autorités marocaines dans cette arrivée massive. Pour rappel, il y a donc le mois dernier 70 000 migrants qui avaient donc regagné Ceuta depuis le Maroc, certains à pied, d'autres par la mer. La situation avait rapidement donc dégénéré, faisant des dizaines de morts. La grande majorité des migrants avaient regagné le Maroc dans les heures suivantes, mais plusieurs milliers se trouvent encore dans l'enclave espagnole. Pedro Sánchez reconnaît toutefois que les services de renseignement et les forces de police espagnoles n'avaient pas réussi à anticiper l'ampleur de l'afflux. Donc, lors de ces événements, cette arrivée massive avait alimenté également les interrogations sur le rôle éventuel de Rabat. Certaines analyses avaient évoqué une possible pression exercée par le Maroc sur l'Espagne dans un contexte marqué notamment par les tensions autour du dossier du Sahara occidental.
0: C'est tout?
6: Oui, c'est tout, Ndaye Fatou Ndiaye, pour ce matin.
0: Merci beaucoup, Migi Mbaham Ndiaye. Vous revenez à 8h quand même.
6: Inch'Allah, Rabbi. C'est pour recevoir le patron du SAMES, le syndicat des médecins.
0: À suivre alors à 8h, le grand entretien de Salam Sénégal.

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0: Il est 7h sur le réseau synchronisé de Radio Sénégal. Le journal, c'est avec vous. Adji Fatou Bari, bonjour.
1: Bonjour Nefatou.
0: À la une septembre de revendication, le secteur de la santé annonce la couleur.
1: Grève totale de 48 heures les 8 et 9 de ce mois. Le SAMES appuie sur l'accélérateur pour un respect total des engagements pris par l'État. De meilleures conditions de travail et de vie des médecins du Sénégal, des non négociables pour le syndicat. À l'hôpital de la paix de Ziguinchor, grève générale et sit-in vont marquer tout le mois l'installation d'un incinérateur. La

0: l'étranger. Le Sénégal rapatrie 60 de ses fils. Leur témoignage à leur arrivée hier à l'AIBD. À suivre.
1: Dans la seconde partie de cette édition, la page des sports avec Cheikh Diop, l'invité politique est le professeur Maguet Diop, enseignant-chercheur en droit public à l'UCAD. Son entretien à suivre avec Ndaye Arambaye et la revue de presse de Dominique Camara. À toutes et à tous, bonjour et bienvenue.
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1: Baye Fatou Ndiaye. Technique Ibrahima Fall et Ngagne Demba Diop, xénophobie en Afrique du Sud, la peur fait fuir Hadji Fatou Ba.
0: Oui, 60 Sénégalais ont ainsi été rapatriés hier. Après des mois d'attente et de grandes inquiétudes, ils sont enfin rentrés sains et saufs. Un processus d'accompagnement confié à la direction des Sénégalais de l'extérieur. Marie Diagne était à l'accueil.
3: La désolation pouvait nettement se lire sur les visages de ces Sénégalais fraîchement rapatriés de l'Afrique du Sud. Depuis plusieurs mois, ils ont subi des atrocités inqualifiables.
4: Nous tous, on avait peur. Moi-même, j'avais le savon. Finalement, je ne pouvais plus travailler. Quand je travaille, j'ai peur. Souvent, ils viennent, ils vous demandent les papiers que tu n'as pas. Donc, ils nous maltraitaient. Souvent, ils nous disent les choses que rentrez chez vous. On vous veut plus ici.
3: De l'Afrique du Sud jusqu'au Sénégal, ils ont été bien pris en charge.
4: Ils nous ont mis dans la voiture, nous amenés à l'aéroport, jusqu'à l'aéroport du Sénégal. Vraiment, on les remercie.
3: Nos compatriotes retrouvent leur pays en laissant derrière eux projets à investissement. La direction des Sénégalais de l'extérieur s'engage à les accompagner dignement. Elhadj Abdoul Karim Cissé est le directeur des Sénégalais de l'extérieur.
5: Il y a un processus de réintégration. Les agents Baos sont en train de faire un peu une fiche pour ces différentes personnes, pour voir leur profil. Et à ce moment, nous allons maintenant faire le suivi du processus de réintégration. Il y a une réintégration psychosociale parce que ces personnes ont été traumatisées. Il y a aussi une réintégration économique.
3: Un premier groupe de 7 avait été rapatrié il y a quelques jours. Cette fois-ci, ils étaient au nombre de 60. Ils espèrent tous une réintégration réussie. Marie Diagne, Amour, pour Radio Sénégal.
1: Et puis, mouvement d'humeur des syndicalistes de la santé, le SAMES en grève générale.
0: 48 heures décrétées, ce sera pour les 8 et 9 à venir. Face à la presse, ils ont décliné leur feuille de route pour un respect des accords signés avec l'État depuis 2022. Compte rendu, Malamine Mané.
6: Le SAMES ne réclame ni plus ni moins que le respect des engagements du gouvernement. Face à la presse, les syndicalistes ont fustigé ce qu'ils qualifient de silence prolongé des autorités. Dr Djabel Dramé, secrétaire national du SAMES, évoque ainsi leur plan d'action.
7: Les assemblées générales de sensibilisation des zones et des sections seront faites à partir du 2 septembre 2026. Et ceci pour qu'on puisse réussir la grève totale de 48 heures qui sera mise en œuvre les mardis 8 et mercredi 9 septembre 2026. Bien sûr, le respect des urgences et du service minimum avec port de brassard rouge pour l'ensemble des camarades.
6: Plusieurs points sont inscrits sur leur plateforme revendicative. Le secrétaire général chargé de la presse et de l'information du SAMES énumère ainsi le protocole d'accord signé avec le gouvernement depuis 2022. Docteur Ibrahima Sow.
8: Le SAMES exige notamment le recrutement obligatoire des médecins, pharmaciens, chirurgiens, dentistes, le relèvement de l'âge de la titularisation à 40 ans, l'avancement systématique dans la fonction publique ainsi qu'un régime indemnitaire équitable et une pension de retraite revalorisée à hauteur de 80% du dernier salaire.
6: Le SAMES qui demande désormais des actes concrets pour le respect de la dignité des médecins du Sénégal. Toutefois, le syndicat se dit ouvert au dialogue avec les autorités.
1: Malamine Mané, à Ziguinchor aussi, on met la pression.
0: Et l'intersyndicale des travailleurs de la santé de l'hôpital de la paix entend dérouler son deuxième plan d'action entre grève générale et sit-in à partir du 3. En tout, c'est un total de 20 revendications que portent ces blouses blanches, allant du renouvellement des équipements aux droits financiers des travailleurs, sans oublier la dette de l'établissement. L'urgence, selon l'intersyndicale, reste l'installation d'un incinérateur afin d'assurer une gestion adéquate des déchets biomédicaux et de protéger la santé des populations riveraines.
1: Et puis, Cœur Martin et Djarekh joignent une route des difficultés.
0: Et oui, longue d'à peine 26 km, cette route peine à être normale.

0: Les travaux de bitumage étant à l'arrêt depuis 2023. Depuis, c'est le calvaire continu pour les usagers et les transporteurs en paient le prix fort. Omar Sonko, reportage.
1: Des voitures prêtes à partir, d'autres garées au bord de la route. C'est le décor à la gare routière de Coeur-Martin, point de départ du tronçon Coeur-Martin-Diarère-Djouine. Une piste très fréquentée mais difficilement praticable. Les voitures et les mototaxis qui s'y aventurent tombent souvent en panne. Adama Cissé, chef de garage.
2: Avec la pluie de ces derniers jours, nous étions obligés de suspendre le transport. Vous voyez, toutes ces voitures garées ici sont tombées en panne. Pourtant, elles sont neuves pour la plupart. Ce sont des investissements à perte.
1: Modou Diouf est chauffeur. Il dit avoir changé plusieurs fois de pneus à cause de l'état de la route.
3: Chaque jour, nous sommes dépannés.
4: Nous dépannons en permanence à cause du mauvais état de la route. On aimerait qu'elle soit bitumée. Regardez ces pneus. Tous les 15 jours, on en change.
1: Transporteurs et usagers demandent la reprise des travaux de ce tronçon qui avait été lancé en 2023. Omar Sonko Fatik, Radio Sénégal.
5: Omar Sonko, la réhabilitation de cette route pourrait avoir un réel effet économique pour toute la zone.
0: Et oui, c'est parce qu'elle dessert plus de 5 communes du département de Fatick, cette route donc est capitale pour le désenclavement d'une grande partie du département. C'est l'avis du maire de la commune de Tataguine, Ibrahim Mandjaï, que nous écoutons avec Omar Sonko.
1: Ce qu'on peut dire sur cette route, c'est que c'est une demande sociale. C'est presque impossible aujourd'hui de rouler sur cette route. Si elle est bitumée, cela peut permettre de désenclaver une grande partie de la région de Fatick, car c'est un tronçon qui desservit presque 4 communes. Mais comme les populations l'ont dit, nous avons assisté à 2 lancements de travaux sur cette route. Même des engins ont été déployés sur les lieux, mais quelques mois plus tard, tout a été remballé. En tant que maire, je n'ai pas d'explication claire sur cela. Toutefois, vu l'importance de cette piste, nous demandons aux autorités de nous aider à réaliser cette route pour soulager nos populations.
5: Voilà, Ibou Ndiaye, propos traduit par Omar Sonko. Et puis, c'est officiel depuis hier à Dji, les frontières à nouveau ouvertes aux importateurs d'oignons.
0: Mesure annoncée par le ministère de l'Industrie et du Commerce, cette décision met fin à une période de régulation en vigueur depuis le 16 janvier dernier et qui visait à favoriser l'écoulement de la production nationale et à protéger les petits producteurs locaux. Cette levée de la suspension est plutôt bien comprise du côté de Louga.
5: On y reviendra certainement avant la fin de cette édition. Mm-hmm. Pèlerinage au lieu saint de la chrétienté, la délégation sénégalaise toujours à Lourdes.
0: Et oui, du moulin de Boli à la grotte de Massabielle, les pèlerins sénégalais de justice et de paix ont fait le trajet de Bernadette Soubérous à Lourdes. Il s'agit du chemin parcouru par la sainte à plusieurs reprises pour aller rencontrer la Vierge Marie lors des apparitions entre février et juillet 1858. Le reportage de notre envoyé spécial à Lourdes, Benoît Badjan.
6: À Lourdes, les pèlerins sénégalais ont marché ce lundi sur les pas de Bernadette Soubérous, la petite fille bergère de 13 ans qui a vu la Vierge Marie de ses propres yeux à 18 reprises.

0: Sainte Bernadette Sibiru, c'est une pauvre qui a très tôt cru à la Vierge Marie et qui s'est abandonnée à elle. En général, la Vierge Marie fait des apparitions en général aux gens pauvres de cœur.
1: Benoît Badiane, sur les pas de Bernadette Sibiru à Lourdes pour Radio Sénégal.
2: Merci beaucoup Benoît Badiane. Et Adji, on parle des frontières à nouveau ouvertes aux importateurs d'oignons.
3: Et oui, la mesure est annoncée par le ministère de l'Industrie et du Commerce et c'est officiel depuis hier. Cette décision met fin à une période de régulation en vigueur depuis le 16 janvier dernier et qui visait à favoriser l'écoulement de la production nationale et à protéger les petits producteurs locaux. La levée de la suspension semble être bien comprise du côté de Louga, d'où nous retrouvons Wouri Diallo.
4: De façon toute résumée, il affirme simplement, lui Souleymane Ba, qu'elle est tout à fait compréhensible, cette décision du ministère du Commerce, de lever la mesure de gel des importations d'oignons. Écoutez, moi personnellement, je comprends très très bien cette décision-là. Mieux, lui, producteur d'oignons et en même temps secrétaire général de la Société des coopératives agricoles de Niayampotou, semble être très à l'aise quand il argumente. Imaginez que l'oignon tellement cher, 500 francs minimum pour l'oignon qui vient directement du champ, minimum je dis, parce que là on a atteint presque les 700 à 750 le kilo, entre 12 et 16 000 francs le sac, ça c'est très cher pour le citoyen. Et donc je comprends tout à fait cette décision du gouvernement. Même si, selon Souleymane Ba, l'État peut faire beaucoup, beaucoup d'efforts encore dans l'avenir.
5: Tant le ministère du Commerce, l'argène, Khalis Boutakou, Nidjoko, Yannati Kourelou Beykati.
4: Reconnaître que l'État a mis beaucoup, beaucoup de moyens, beaucoup, beaucoup d'argent pour certains d'entre nous, producteurs, avoir de l'oignon de qualité et revendre ça dans les meilleures conditions. Donc, encourageons l'État à continuer ainsi dans l'avenir. Levez la mesure de gel des importations d'oignons est entré en vigueur hier, lundi 31 août. Radio Sénégal à Louga, Wouri Diallo.
2: Merci beaucoup Wouri Diallo. Et c'est cet élément qui met un terme à votre journal. Adji, à la une septembre de revendications, le secteur de la santé annonce la couleur.
3: Grève totale de 48 heures les 8 et 9 septembre. Le SAMES appuie sur l'accélérateur pour un respect total des engagements pris par l'État. À l'hôpital de la paix de Ziguinchor, grève générale et sit-in vont marquer tout le mois l'installation d'un incinérateur, la principale doléance. La réhabilitation du tronçon Cœur-Martin-Djarer-Djohine, exigence des transporteurs des usagers de la commune de Tataguine, c'est dans la région de Fatick. D'une seule voix, ils appellent à une reprise des travaux. Travaux à l'arrêt depuis 3 ans. Et puis la montée des violences xénophobes en Afrique du Sud fait fuir les étrangers. Le Sénégal rapatrie 60 de ses fils, tous arrivés sains et saufs hier à l'AIBD.
2: Merci beaucoup Adji Fatou Barry. Vous revenez à 9h pour une synthèse de l'actualité. Docteur Diabel Dramé, secrétaire général du SAMES, est l'invité du grand entretien de Salam Sénégal. C'est à partir de 8h avec Migi Maramdjaï, la suite du journal La Revue de Presse de Dominique Kama, l'invité de Mardi Politique, professeur Maguette Diop, enseignant-chercheur en droit public à l'UCAD. Il estime que la polémique sur la tenue de la déclaration de politique générale du Premier ministre n'a pas sa raison d'être, car les articles 63 de la Constitution et 7 du règlement intérieur de l'Assemblée nationale encadrent toutes ces procédures.
6: Et on voit que le président de la République a pris un décret pour régulièrement convoquer l'Assemblée nationale en session extraordinaire. À partir du 1er septembre, à ce niveau-là, il n'y a pas de problème. Le problème, c'est au niveau de la procédure de déclaration de politique générale. Et là aussi, le Premier ministre a réformé, d'après le communiqué de l'Assemblée nationale, le 24. Et je pense que, contrairement au communiqué de l'Assemblée nationale, il n'appartient pas au président de la République, à notre avis, d'informer de la tenue de la déclaration de politique générale. Cela incombe au Premier ministre. Donc, le Premier ministre a respecté les prescriptions de l'article 109 du règlement intérieur de l'Assemblée nationale, qui dit que l'Assemblée nationale doit être informée au moins.
2: À suivre après la page des sports.
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2: C'est avec Cheikh Diop. Rebonjour, Cheikh.
7: Rebonjour, Ndeye Fatou Ndiaye.
2: Football à Kaolack, les Haïtiens.

0: quartier sont invités à davantage jouer leur rôle social.
1: Le maire de la commune de Kaolack, donc Serigne Bou, appelle les associations sportives et culturelles à s'unir pour porter haut leur localité. Donc, un plaidoyer fait à l'occasion de la réception du trophée des phases nationales de Longave remporté par l'équipe de Super Étoile et la Chicane.
2: En prenant la parole, le président de l'AIC Super Étoile de Ndargunda Kaolack a remercié le maire pour l'accompagnement. Ibrahima Keïta dit Ibu Bambara.
3: Ce n'est pas seulement l'AIC Super Étoile que le maire a soutenu. Il a accompagné l'ensemble des équipes ayant participé aux phases nationales. Parvenu en finale, nous avons reçu une enveloppe supplémentaire de sa part et en nous encourageant avec ces mots, vous devez gagner la coupe. Nous lui adressons nos sincères remerciements à Michel le maire. Le capitaine de l'équipe a également salué l'engagement et la disponibilité de Michel le maire. Michel le maire, vous nous avez accompagnés vraiment. Ce n'est pas seulement aujourd'hui. Vous avez réaffirmé votre soutien. Au nom de Super Étoile, nous vous remercions et nous vous souhaitons de mener Kaolack là où vous souhaitez l'amener. Le maire invite l'ensemble des associations sportives de Kaolack à s'inscrire davantage dans une dynamique d'autonomisation et de développement durable. Serigne Bou, d'aller mobiliser des ressources. C'est pourquoi je sollicite le soutien de tous les associations sportives et culturelles, les acteurs de l'économie, les sportifs, ensemble portant Kaolack plus haut. Les dirigeants de l'AIC Super Étoile ont réaffirmé leur ambition de poursuivre cette dynamique et de contribuer à hisser le football de la région au plus haut niveau. Les responsables ont décidé d'engager l'équipe en championnat national de lutte de football sénégalais, Kaolack Rayon Sénégal et la Chicane.
0: Merci la Chicane. On parle mercato avec Illiman Ndiaye, très proche de rejoindre Manchester City.
1: Annoncé à Tottenham, Illiman Ndiaye va finalement rejoindre Manchester City selon Fabrice Hawkins, David Orsain ou encore Fabrizio Romano, Citizen et Toffees sont tombés d'accord pour un transfert de 75 millions d'euros, ce qui fera de Illiman Ndiaye le joueur sénégalais le plus cher de l'histoire. Everton lui a même autorisé à passer sa visite médicale et le deal pourrait être conclu dès ce mardi. Lamine Camara lui pourrait finalement rester à Monaco encore une saison, très courtisé par Chelsea. Le dossier s'est refroidi dans les dernières heures du mercato. L'opération ne devrait donc pas se faire car aucun accord n'a été trouvé entre les deux clubs et le clan du joueur, comme l'ont révélé les médias français et britanniques. Boulaya revient en France 5 ans après l'avoir quitté pour Villarreal. L'attaquant sénégalais retrouve la Ligue 1 sous les couleurs du Stade Rennais. Un accord entre le club breton et la Lazio de Rome a été trouvé pour le transfert du joueur de 29 ans. Boulaya va s'engager avec Rennes sous la forme d'un prêt avec option d'achat estimé à 10 millions d'euros.
0: Athlétisme, Salissar vers un rendez-vous historique à Bruxelles.
1: À 23 ans, l'athlète sénégalaise devient donc la première présidente du Sénégal, hommes et femmes confondus, à se qualifier pour la finale de la Ligue des Diamants organisée par le World Athletics à partir de 2010. La Diamond League est le principal circuit annuel de l'athlétisme mondial. Elle succède à la Golden League et réunit les meilleurs spécialistes de chaque discipline à travers plusieurs meetings organisés tout au long de la saison. Cette qualification de Salissar vient récompenser une saison particulièrement réussie. Elle a essayé d'illustrer au championnat du monde d'athlétisme en salle en décrochant la médaille de bronze sur la piste. La championne d'Afrique a continué à franchir les paliers en améliorant son record personnel. Le 23 août dernier en Pologne, Salissar a remporté sa première victoire en Diamond League. Il y a également amélioré son record national, confirmant son statut parmi les meilleures triple sauteuses du monde. Après le bronze mondial en salle, le titre de champion d'Afrique et d'or décroché à Silesia, Salissar peut désormais entrer encore un peu plus dans l'histoire de la discipline.
0: JOJ 2026, cher, les Lions de baseball sont en pleine préparation.
1: À Saint-Louis, l'équipe nationale de baseball 5 poursuit sa préparation. Objectif, avoir une formation soudée, solide et dynamique, prête à affronter n'importe quel adversaire. Les Lions travaillent la rigueur défensive et la puissance des frappes offensives. Confiants, ils promettent de défendre le drapeau national à 2 mois pile du début des Jeux Dakar 2026. Alicia Prera.
4: À Saint-Louis, l'équipe nationale du Sénégal de baseball 5 est en pleine préparation depuis le début du mois d'août. Objectif, bâtir une formation soudée, solide et dynamique, capable de rivaliser avec les meilleures nations. Aaron Sidiou est l'entraîneur de l'équipe nationale.
5: Et pour ce faire, nous mettons au travail jour et nuit pour cette équipe. Pour ce faire, donc, nous mettons l'accent sur deux plans, que ça soit défensif avec beaucoup de types de défense ainsi que sur le plan d'attaque sur tous les types de frappes.
4: Dans la salle, l'intensité est palpable. Les Lions du Baseball 5 alternent entre rigueur défensive et créativité offensive. La conviction est claire. L'équipe sera prête pour les grands rendez-vous.
5: Vraiment, on est convaincu que d'ici les yeux aux yeux, notre équipe sera belle et bien prête pour affronter n'importe quelle équipe. On y croit. Avec l'aide de notre président, l'accompagnement de tous les Sénégalais, nous y arriverons. Inch'Allah.
4: Le Baseball 5, discipline encore jeune au Sénégal, trouve ici une nouvelle énergie. Les Lions veulent écrire une page prometteuse de l'histoire sportive nationale.
1: Alice Aprera, nous sommes donc à deux mois pile du début des Jeux Dakar 2026 prévu du 31 octobre au 13 novembre entre Dakar, Sali et Diem Niadio.
0: Merci beaucoup, cher Diop. C'était la page des sports.
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0: Mardi politique, l'enseignant-chercheur en droit public à l'université Cheikhanta Diop de Dakar, Maguette Diop, est l'invité de cette édition. Il estime que la polémique sur la tenue de la déclaration de politique générale du Premier ministre n'a pas sa raison d'être. Les articles 63 de la Constitution et 7 du règlement intérieur de l'Assemblée nationale encadrent toutes ces procédures. Le Premier ministre sera obligé de faire sa DPG avant la clôture de cette session extraordinaire qui s'ouvre ce mardi à l'Assemblée nationale, selon l'enseignant-chercheur en droit public, professeur Maguette Diop, interrogé par Ndaye Arambay.
8: Professeur Maguette Diop, c'est ce 1er septembre que le Premier ministre Al-Aminoulo devait donc tenir sa déclaration de politique générale. Finalement, que nenni, l'Assemblée nationale parle de violation de la procédure. Juridiquement, qu'en est-il?
9: D'abord, il faut distinguer la procédure de la déclaration de politique générale et la procédure de convocation de la session extraordinaire. Parce que si on voit que le président de la République a pris un décret pour régulièrement convoquer l'Assemblée nationale en session extraordinaire à partir du 1er septembre. À ce niveau-là, il n'y a pas de problème. Le problème, c'est au niveau de la procédure de déclaration de politique générale. Et là aussi, le Premier ministre a informé, d'après le communiqué de l'Assemblée nationale, le 24. Et je pense que, contrairement au communiqué de l'Assemblée nationale, il n'appartient pas au président de la République, à notre avis, d'informer de la tenue de la déclaration de politique générale. Cela incombe au Premier ministre. Donc, le Premier ministre a respecté les prescriptions de l'article 109 du règlement intérieur de l'Assemblée nationale qui dit que l'Assemblée nationale doit être informée au moins 8 jours avant.
8: Mais l'Assemblée nationale évoque ses vacances en disant que le président de la République a saisi l'institution non pas pour la DPG mais d'abord pour l'ouverture d'une session extraordinaire. En fait, quelles sont les modalités en la matière?
9: Oui, naturellement, parce qu'il ne peut pas y avoir déclaration de politique générale si l'Assemblée nationale n'est pas en session. Et l'Assemblée nationale tient d'habitude qu'une session normale, une session unique. Maintenant, la session unique étant épuisée depuis les 30 mois, l'Assemblée ne peut se réunir que sur session extraordinaire. Donc, si on ne convoque pas l'Assemblée nationale en session extraordinaire, il ne peut pas y avoir déclaration de politique générale. Maintenant, par rapport à l'ouverture de la session extraordinaire, la Constitution est claire, article 63 et l'article 7 du règlement de l'Assemblée nationale, le président de la République peut, sur proposition du Premier ministre ou de sa propre initiative, effectivement, demander l'ouverture d'une session extraordinaire. Donc je pense que les députés également, le pouvoir, la moitié des députés peut écrire au président de l'Assemblée nationale et informer aussi de leur volonté d'ouvrir une session extraordinaire. Le bureau également de l'Assemblée nationale peut le faire. Donc ici, pour résumer, on ne peut pas faire une déclaration de politique générale si l'Assemblée nationale n'est pas en session. Maintenant, étant donné qu'on n'est pas dans les délais de la session normale, mais il est normal que le président de la République convoque l'Assemblée nationale en session extraordinaire.
8: Donc, l'un dans l'autre, le Premier ministre peut, après l'ouverture de cette session extraordinaire, donc, tenir la déclaration de politique générale sans aucune contrainte.
9: Mais le Premier ministre est obligé de le faire, pour moi, dans la durée de cette session-là, est ouverte à partir du 1er. Parce que l'article 109 du règlement de l'Assemblée donne au Premier ministre un délai de 3 mois après l'installation de son gouvernement pour faire sa déclaration de politique générale. Donc, s'il ne le fait pas dans les délais de 3 mois, ben, le Premier ministre est dans l'illégalité. Donc, il est tenu et obligé de le faire pendant la durée de cette session-là.
8: Alors, à ce rythme, est-ce qu'il faut craindre pour nos institutions avec cette guerre entre l'exécutif et le législatif sur plusieurs autres points d'ailleurs?
9: Oui, je suis d'accord avec vous, madame, parce qu'actuellement, il y a beaucoup de fronts entre l'exécutif et le législatif. Maintenant, en temps normal, en tout cas, l'Assemblée nationale a toute la latitude de contrôler l'action du gouvernement. Mais de la manière dont les choses se passent là, on a l'impression effectivement qu'on n'y est pas encore. Et on risque de glisser dans plus ou moins dans une crise institutionnelle pour dépasser les conflits politiques et s'atteler véritablement à la résolution des problèmes du Sénégal et du Sénégal.
4: Professeur Maguette Diop, Radio Sénégal vous remercie.
9: Et moi je vous remercie, madame.
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0: C'est avec Dominique Camara. Bonjour.
10: Bonjour Ndaye Fatou Ndiaye.
0: Négociations entre le Sénégal et le FMI, des avancées notées pour un nouvel accord.
10: Des progrès substantiels, s'exclame le grand panel quotidien à sa une. Le FMI salue les progrès de Dakar, renchérit le Dakarois quotidien. En effet, l'institution de Washington et l'exécutif finalisent les paramètres d'un programme de remplacement pour stabiliser les finances publiques et restaurer l'accès aux financements concessionnel selon les sources de Reuters. Les négociations engagées entre les autorités sénégalaises et la mission du FMI touchent à leur fin avec des perspectives d'avancée notables. Et selon des informations, les discussions ont été constructives et des évolutions positives sont attendues à l'issue de la mission de cadrage qui s'achève ce mardi. Cette visite des experts du FMI a été entamée depuis le 19 août dernier. Elle vise à structurer un mécanisme de remplacement après l'interruption du programme initial de 1,8 milliard de dollars en 2024 survenu à la découverte de dettes non déclarées par le régime précédent. Les services du fonds et les autorités sénégalaises travaillent en étroite collaboration pour finaliser les éléments restants et s'assurer que tout accord éventuel repose sur une base solide, durable, a précisé un porte-parole du FMI. Et cette perspective de compromis intervient alors que l'État du Sénégal, privé de déboursement direct du FMI depuis fin 2023, fait face à de fortes contraintes de liquidité accentuées par la récente dégradation de sa note souveraine de CAA1 à CAA2 par l'agence Moody's en raison des risques de refinancement.
0: Et puis, le syndicat autonome des médecins du Sénégal annonce une grève totale de 48 heures.
10: En grève totale de 48 heures, les 8 et 9 septembre, le syndicat autonome des médecins du Sénégal sur les pas de Andegasem affiche en une vox populi. Le syndicat se dit contraint d'agir parce que le silence est devenu une réponse inacceptable. Il rappelle que le préavis de grève a expiré depuis le 9 août. Et pour le SAES, un accord signé est un engagement qui s'exécute. Il a fait sa part et exige que les autorités fassent la leur. Le syndicat, autant pour moi, des médecins du Sénégal, trouve leurs revendications légitimes, réalistes et documentée. Elle tourne autour des conditions de travail, du régime indemnitaire, entre autres revendications.
0: Medina Baye en deuil, cher Mohamedou Macky Ibrahima Niass se rappelait à Dieu.
10: La nouvelle est tombée hier. Le défunt qui séjournait depuis quelques mois au royaume chérifien pour des raisons médicales laisse derrière lui une communauté niassienne profondément attristée. Ce décès intervient près d'une semaine après la célébration du Gamou de Medina Baye, un rendez-vous religieux au cours duquel cher Mohamedou Macky Ibrahima Niass occupait une place particulière. Il avait notamment l'habitude de diriger la traditionnelle nuit de dévotion dédiée au prophète Mohammed, paix et salut sur lui, l'un des temps forts du programme spirituel de la cité religieuse, rapporte notre confrère Momodou Thiam.
0: Merci Dominique Kama. La revue de presse met un terme à cette édition à 7h passée de 29 minutes. Édition réalisée par Demba Diawo, Elisabeth Agnessar, à la coordination technique Ibrahima Fall, Gagne Demba Diop, CDM, André Noël Tchandoum, logistique Alexandre Sagna. Mesdames, Messieurs, gardez l'écoute. Ouleykan s'installe pour Khibari.

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1: 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Fonction publique dinañu recruter, dans le cadre du code travail il y a les contrats au niveau des structures hospitalières et autres agences, les structures parapubliques. 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
1: 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Personne n' est plus patriote que nous, personne n' est plus républicain que nous. 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Mais c' est ça qui nous a amené à ce stade.
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1: 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On l'a décrié hein, depuis l'avènement de ces régimes si le gëna mbir mi gëna accenté wu
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1: Oui non ça dit buma né la gestion démocratique dafa bëri ay mbir yu ci nek ya les affectations ya les nominations on ne peut pas à chaque fois se recroqueviller si ben pouvoir discrétionnaire né ni lay def c'est pas possible parce que également même bu féké pouvoir bobu ñom ñoko am liku jitu amna saytu bo wara def ngir xol ñi nga xamanteni ñom ngay tan dans le ministère de la en charge de la santé tous les postes sont techniques on peut pas mettre n'importe qui et n'importe comment et c'est ce qu'on a vu avec surtout l'avènement de ce régime et on a vu des casses. Fort heureusement, depuis quelque temps, on a vu que quand même Mouyre essayait de redresser la barre. Parce qu'on a eu des nominations catastrophiques avec des profils qui ont été maintenus. Donc, ce que nous, en tant que cadre dans le secteur, nous pouvons continuer de le faire. Parce que dans d'autres secteurs, ils l'ont réussi quand même. C'est vrai que c'est le ministre qui nomme, mais au préalable, il y a un travail fourni, technique qui est fait. Ben nous aboutir à la table du ministre, j'ai un dossier béton pour maintenir, ne permettre nous mettre les gens qu'il faut à la place qu'il faut. Dans les affectations également, ça c'est certes la prérogative du ministre, en tout cas de signer les notes de service, mais il y a un travail préalable qui devrait être fait à travers les commissions. Mais de plus en plus, on est en train d'accentuer le désert médical à l'intérieur du pays. Récemment, on l'a vu et on l'a décrié. Avec des affectations yo xamanteni ben du ci am remplacement tay ji district sanitaire hôpitaux yi à l'intérieur du pays ñu ngi joy personnel parce que ñu font des affectations num leen nexé té ay remplacement du ci am remplacement naturellement mënul am parce que depuis pratiquement plus de 5 ans ni bientôt 5 ans autant pour moi amul un recrutement massif pour mëna résorber le gap bi nga 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Donc lolou nangul nañ ko ko mais dafa am lo xamne c'est un préalable té aujourd'hui ñun li ñi exiger moy mom un cadre réglementaire de mobilité des ressources humaines. Il y a un guide de mobilité qui a été élaboré mais qui n'a aucune connotation juridique bo xamanteni ministre bu ko nexé appliquer ko bu ko nexé tamit bañ ko appliquer. Et récemment on a vu également même s'il y a des efforts on a vu des affectations des nominations yo xamanteni voilà mom moy lol.
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1: 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Si ça ne dépendait que du bureau exécutif, autant pour moi, de la base, aujourd'hui, on allait en grève. Parce que les gens sont prêts. Ils ne sont pas prêts. Ils sont prêts. Mais fort heureusement, la responsabilité nous a poussé à ce que nous dalle. D'analyser également l'évolution du climat, comme vous l'avez dit, sur le plan économique, mais également politico-social. Mais ils ne sont pas prêts. Maintenant, il faut que ñu ñëw ci table de négociation bi ñu tok waxtan li ñu mëna ñu neñu li la ak ay argument yu leer li nga xamanteni tamit li ñu mënul donc li ñu mën tamit ñu def ko parce que je sais que tay ji buñ duggé ci ressources humaines yoy parce que néna la ça fait partie des problèmes les plus cruciaux au niveau au niveau du ministère en charge de la santé. Lol, Doukhalis, c'est juste une réglementation. Mais malheureusement, à un moment donné, pour s'ouvrir au népotisme, au clientélisme, et parfois même voilà, à certaines considérations, nous ne maintenant, on les appelle à ça. Nous avoir un cadre réglementaire qui nous permet d'avancer par rapport à ces gestions des ressources humaines. Parce que d'autres secteurs comme l'éducation l'ont réussi. Il y a des problèmes de nomination, des problèmes d'affectation. Je pense que c'est le ministère en charge de la santé. Donc, nous avons un cadre. Surtout, nous avons un effectivement. Retraite 65 ans, comme je vous l'ai dit. Les 5 ans supplémentaires, on assiste aux premiers retraités après l'augmentation de l'âge. On a vu que les 5 ans supplémentaires n'ont pas été pris en compte dans le calcul de la pension. Mais également, aujourd'hui, dans certains, certaines sections spécifiques, Moham ARPL, CNPNA, Moham Collectivité Territoriale, et au niveau du coût, on assiste à certaines intimidations. Au niveau du coût, par exemple, la précarité, bien que maintenant le monde le contraint à me faire vous directeur binanguko. Actuellement, moi, intimidé la section qui est là-bas, que l'on ne couvre ni une d'une nango. Ben le mois, il y a une note circulaire. Aujourd'hui, je pense que quoi yokolul, le niveau de rémunération, bien que maintenant le monde le médecin, pharmacien, chirurgien, dentiste, am, bolon yokolul l'envoyer. Émoluments, les conseils d'administration des hôpitaux ou bien certaines structures publiques et parapubliques, amène quoi, nous jette un droit de service pour supprimer quoi. Je pense que lolo, tamit d'ici un veto, et je pense que ce qu'on demande c'est purement le retrait de cette note. Donc lolo beaucoup des éléments, c'est des éléments phares. T'as eu, comme les meilleurs, plateforme biagne, mais eu c'est des choses qui ont maintenu des nec loubes. Plateforme d'ici gagne discuter. Peut-être dans d'autres audiences, surtout par rapport à la politique de santé, la politique également des infrastructures de santé, bien que nous avons fait Diego, nous avons partagé un peu le fruit de l'élaboration de la carte sanitaire du Sénégal. Donc, nous avons peut-être prendre en compte.
0: D'accord. Alors, nous allons finir cette émission en français, docteur Diabel Dramé. Nous avons constaté hier. Ou bien nous avons suivi la conférence de presse du SAMES, donc au niveau donc de la CNTS, Keur Madia, et vous avez décidé d'entamer une grève de 48 heures. Qu'est-ce qui peut expliquer donc ce mouvement d'humeur?
1: Le motif, si vous me permettrez d'abord en français de remercier, mais également saluer l'ensemble de la population sénégalaise et principalement les auditeurs de Radio Sénégal et également mes camarades du SAMES. Donc, il y a, je vais faire un peu l'historique par rapport à tout ça, parce qu'aujourd'hui, la date est prise et inéluctablement, on va vers cette grève de 48 heures les 8 et 9 septembre 2026. Maintenant, il faut savoir que c'est l'absence de dialogue principalement qui nous a conduit à cela, parce que le silence coupable des autorités du Sénégal nous ont amené à cette situation. Depuis fort longtemps, on a reçu même des récriminations de la base allant dans le sens, en tout cas, de corser la chose. Mais quand même, en toute responsabilité, on a dû sursoir à beaucoup de situations qui nous permettraient d'aller en grève. Mais l'historique va depuis 2023, date à laquelle on a eu à déposer cette plateforme revendicative. Malheureusement, la situation politico-sociale entre fin 2023 et début 2024 nous imposer en tout cas d'aller en négociation parce que ce n'était plus sérieux. On a donné un temps de grâce à l'actuel régime, malheureusement qui n'ont pas pris connaissance, ils n'en ont pas profité pour prendre connaissance en tout cas de nos préoccupations avec cette plateforme, jusqu'à ce qu'on aille en grève en février exactement 2025. Et à la faveur du pacte de stabilité sociale, on a dû sursoir à cette grève accompagnant la Confédération nationale des travailleurs dans le processus d'élaboration du pacte. Mais un pacte, c'est des engagements. Et aujourd'hui, si on sent que ces engagements n'ont pas été respectés, le corollaire, c'est la rupture tacite de ce pacte. Et c'est ce qu'on a noté. Depuis, on a mis en place le comité de pilotage tardivement, à plus forte raison, les comités techniques. Et en aucun moment, depuis on a discuté de cette plateforme revendicative, ce qui nous a motivé à remettre sur la table le 9 juillet passé, sur la table des autorités, le document portant plateforme revendicative avec un préavis de grève qui a échoué ce 9 août. Donc ceci, d'ailleurs, comme je l'ai dit tout à l'heure, nous a poussé en tout cas à élaborer un plan de lutte qui a commencé hier avec cette conférence de presse.
0: Alors, quelle serait aujourd'hui la proposition du gouvernement susceptible peut-être de vous faire suspendre ou reporter la grève?
1: Oui, une plateforme revendicative déposée doit nous conduire à discuter, à des négociations, et des pas n'importe quelle négociation, c'est pas les négociations de façade là, des négociations sérieuses. Et c'est là où on appelle l'État du Sénégal. Malheureusement, tel n'a pas été le cas. Et je pense que si on se met sur la table, qu'on discute, on peut, ce que nous souhaitons, trouver un terrain d'entente. Mais ce qui est marrant dans tout ça, c'est que, certes, il y a la plateforme revendicative avec des points clairs, nets, précis, mais le souci, c'est qu'aujourd'hui, il y a de nouveaux problèmes au niveau du secteur et qui intéressent directement les médecins, pharmaciens et chirurgiens dentistes du Sénégal, notamment le calcul de la pension de retraite pour lequel les 5 années supplémentaires n'ont pas été prises en compte. La note circulaire également prônant la suppression de certaines primes au niveau des structures publiques et parapubliques. Sous prétexte que c'est un doublon, nous on va les montrer qu'il n'y a pas de doublon et on demande à ce que le ministre puisse retirer tout simplement cette note. Maintenant, dans d'autres structures spécifiques, les sections spécifiques du SAMES comme le CUD par exemple, où le directeur s'acharne sur les médecins, pharmaciens et chirurgiens dentistes de cette structure, là également on va faire face et ils comprennent que la liberté syndicale n'est pas négociable.
0: Merci beaucoup, Dr Diabel Dramé, qui était notre invité ce matin. Merci beaucoup à vous, Ndaye Fatou Ndiaye.
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2: À la technique Ibrahim Mofal, bienvenue à tous. Assemblée nationale, les députés convoqués en session plénière à 10h. L'ordre du jour porte sur l'ouverture de la deuxième session extraordinaire de l'année 2026. Pour ce qui est de la déclaration de politique générale du Premier ministre, il revient à la conférence des présidents de fixer la date de la séance plénière. La date d'aujourd'hui ayant été avancée par la primature avant d'être rejetée par le bureau. Le ministre de l'économie, des finances et du plan fera face à la presse cet après-midi à 15h. Cheikh Diba va revenir en détail sur les conclusions de la mission de 15 jours du Fonds monétaire international à Dakar. La délégation dirigée par la chef de mission pour le Sénégal, Madame Mercedes Vera Martin, a bouclé sa visite aujourd'hui. Visite qui, on le rappelle, a été entamée le 19 août. La conférence de presse du ministre Cheikh Diba est à suivre en direct sur nos antennes. Et puis Gamou Ndiassane, édition 2026, c'est aujourd'hui une 143e édition placée sous le thème « L'éthique prophétique face aux crises contemporaines ». Ils seront des milliers de fidèles Khadr à converger vers la cité religieuse, dont une grande partie en provenance de la sous-région, pour célébrer le 8e jour suivant la date de naissance du sceau des prophètes Mohammed, paix et salut sur lui. C'est tout pour ces brèves. Le Wolof tout de suite.
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0: Bonjour, comment ça va?
1: Comment va la
0: Ça
1: santé?
0: va. Moi, je suis venu à la propre établissement,
1: Waouh,
0: LH, je suis venu à Tawat. Mais je suis venu à Tawat quand même. Santé dans la santé avant tout,
1: Quand tu
0: comme
1: as
0: on
1: la
0: dit.
1: santé, tu as tout. Quand tu ne l'as pas, tu n'as rien. Et malheureusement, au Sénégal, bo fébéré, xalaat bi ngay xalaat sa fièvre
0: Ah,
1: moo lay
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1: gën a feebar.
0: oui, ah, d'autres années.
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0: Oui,
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0: là,
1: fièvre
0: wow.
1: mooy tax nga gën a feebar.
0: Maintenant,
1: Malheureusement, c'est ça.
0: des métiers.
1: Maintenant,
0: Ah.
1: Alioune, c'est-à-dire, man wa Sames, je suis totalement en phase avec eux.
0: Nous, d'accord.
1: Parce que aussi, nak, mono jang autant de temps, non, puis de le mettre dans de bonnes
0: Bonne
1: conditions.
0: condition, voilà.
1: Et quand je dis bonnes conditions, ce sont des conditions d'abord de
0: Ah,
1: travail.
0: normalement.
1: Parce que ku nek kuy dugg ci biir hôpitaux yi xam nga
0: Ah,
1: ne wax deug fa neex yalla bu deug rek dessé sunu médecin yi ay
0: Jambar
1: jambar lañ.
0: lañu, jambar lañu. Jambar ti yi, ouais.
1: Fep nak di nga gis ay brebis
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1: 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Qu'est-ce que fait la mairie?
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0: 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puis bien sûr tangor bu metti côté kédougou ak sudou tambacounda man nañ am ay orages en fin de matinée depuis après-midi bi Casamance aussi, les trois régions, Kolda, Sédou, Ziguinchor, averses et orages attendus dans l'après-midi. 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En tout cas, le ciel est surveillé. 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
1: 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Mais su gisee des cas urgents ak urgents. Une question de vie ou de mort.
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1: Parce que moi je suis convaincu l'air de manu construire le château à mon 8-8
0: mais l'île qui donne des frais docteur Gorgui
1: et à mon avis aujourd'hui il y a un concept galvaudé tout le monde parle de patriotisme et patriotisme n'est que l'ailleur et radio et télé et radio de patriotisme moi je connais l'idée de moi def ko lo xamni ni que mu siiw ak mu ñatt ko baña siiw
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0: et il y en a beaucoup
1: voilà il y en a beaucoup j'ai lu un excellent article la dernière fois du professeur Seydi mais qui mettait en exergue
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0: À la partie technique, Ibrahim Mofal, bienvenue à tous. Assemblée nationale, les députés sont en session plénière à l'instant. L'ordre du jour porte sur l'ouverture de la deuxième session extraordinaire de l'année 2026. Pour ce qui concerne la déclaration de politique générale du Premier ministre Ahmadou Al-Aminoulo, il revient à la conférence des présidents de fixer la date de la séance plénière. La date d'aujourd'hui ayant été avancée par la primature avant d'être rejetée par le bureau de l'Assemblée nationale. Le ministre de l'Économie, des Finances et du Plan fera face à la presse cet après-midi à 15h. Cher Diba va revenir en détail sur les conclusions de la mission de 15 jours du Fonds monétaire international à Dakar. La délégation dirigée par la chef de mission pour le Sénégal, Madame Mercedes Vera Martin, a bouclé sa visite aujourd'hui. Visite qui, on le rappelle, a été entamée le 19 août. Les services du FMI et les autorités sénégalaises devaient poursuivre leurs discussions en vue de progresser vers une convergence de vues sur les politiques et réformes susceptibles d'être soutenues par un accord de financement avec le FMI. La conférence de presse du ministre Cheikh Diba est à suivre en direct sur nos antennes. Le syndicat autonome des médecins du Sénégal annonce une grève totale de 48 heures les 8 et 9 septembre. En conférence de presse, le SAMES a dénoncé ce qu'il considère comme une précarité qui plombe la carrière des médecins. Les affectations non justifiées sont également décriées. Le syndicat exige désormais le respect des accords signés avec le gouvernement en 2022.
3: Le SAMES ne réclame ni plus ni moins que le respect des engagements du gouvernement. Face à la presse, les syndicalistes ont fustigé ce qu'ils qualifient de silence prolongé des autorités. Dr Djabel Dramé, secrétaire national du SAMES, évoque ainsi leur plan d'action.
4: Les assemblées générales de sensibilisation des zones et des sections seront faites à partir du 2 septembre 2026. Et ceci pour qu'on puisse réussir la grève totale de 48 heures qui sera mise en œuvre les mardis 8 et mercredi 9 septembre 2026. Bien sûr, le respect des urgences et du service minimum avec port de brassard rouge pour l'ensemble des camarades.
3: Plusieurs points sont inscrits sur leur plateforme revendicative. Le secrétaire général chargé de la presse et de l'information du SAMES énumère ainsi le protocole d'accord signé avec le gouvernement depuis 2022. Dr Ibrahim Ossou.
5: Le SAMES exige notamment le recrutement obligatoire des médecins, pharmaciens, chirurgiens, dentistes, le relèvement de l'âge de la titularisation à 40 ans, l'avancement systématique dans la fonction publique ainsi qu'un régime indemnitaire équitable et une pension de retraite revalorisée à hauteur de 80% du dernier salaire.
3: Le SAMES qui demande désormais des actes concrets pour le respect de la dignité des médecins du Sénégal. Toutefois, le syndicat se dit ouvert au dialogue avec les autorités.
0: Malamine Mané, septembre rouge à l'hôpital de la paix de Ziguinchor, l'intersyndical des travailleurs de la santé de l'hôpital entend dérouler son deuxième plan d'action entre grève générale et sit-in à partir du 3 de ce mois. En tout, c'est un total de 20, en tout donc, ce sont 22 revendications que portent ces blouses blanches, allant du renouvellement des équipements aux droits financiers des travailleurs, sans oublier la dette de l'établissement. L'urgence, selon l'intersyndicale, reste l'installation d'un incinérateur afin d'assurer une gestion adéquate des déchets biomédicaux et de protéger la santé des populations riveraines. C'est officiel, depuis hier, la levée du gel des importations d'oignons. Cette décision du gouvernement met fin à une période de régulation en vigueur depuis le 16 janvier dernier et qui visait à favoriser l'écoulement de la production nationale, mais aussi à protéger les petits producteurs locaux. Le ministère de l'Industrie et du Commerce explique que la levée du gel répond principalement à la nécessité de garantir un approvisionnement régulier et adéquat du marché intérieur tout en veillant au maintien d'une stabilité des prix pour les consommateurs. à Louga, cette mesure semble être bien comprise. Oudi Diallo.
6: De façon toute résumée, il affirme simplement, lui, Souleymane Ba, qu'elle est tout à fait compréhensible, cette décision du ministère du Commerce de lever la mesure de gel des importations d'oignons. Écoutez, moi, personnellement, je comprends très, très bien cette décision-là. Mieux, lui, producteur d'oignons et en même temps secrétaire général de la Société des coopératives agricoles de Niayampotou, semble être très à l'aise quand il argumente. Imaginez de l'oignon tellement cher, 500 francs minimum pour l'oignon qui vient directement du champ. Minimum, je dis, parce que là, on a atteint presque les 700 à 750 le kilo, entre 12 et 16 000 francs le sac. Ça, c'est très cher pour le citoyen. Et donc, je comprends tout à fait cette décision du gouvernement. Même si, selon Souleymane Ba, l'État peut faire beaucoup, beaucoup d'efforts encore dans l'avenir.
7: Tant le ministère du Commerce,
6: reconnaître que l'État a mis beaucoup, beaucoup de moyens, beaucoup, beaucoup d'argent pour certains d'entre nous, producteurs, avoir de l'oignon de qualité et revendre ça dans les meilleures conditions. Donc, encourageons l'État à continuer ainsi dans l'avenir. Lever la mesure de gel des importations d'oignons est entré en vigueur hier, lundi 31 août. 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
0: Oudi Diallo, Medina Baye en deuil avec le rappel à Dieu de Cheikh Mohamadou Maki Ibrahim Niass, fils de Cheikh Al-Islam El Hadj Ibrahim Niass, décès survenu hier au Maroc. Sur ses réseaux sociaux, le chef de l'État Bassirou Diomaye Diakhar Faye a présenté ses condoléances les plus émues au Khalif général de Medina Baye, Cheikh Mohamadou Maki Ibrahim Niass, ainsi qu'à toute la famille de Baye Niass, à la communauté de la Faïda Tidjaniya et à l'ensemble des fidèles avant de prier pour le repos de l'âme du défunt. Gamo Dendiassan, édition 2026. Aujourd'hui, une 143e édition placée sous le thème « L'éthique prophétique face aux crises contemporaines ». Ils seront des milliers de fidèles, Khadr a convergé vers la cité religieuse, dont une grande partie en provenance de la sous-région, pour célébrer le 8e jour suivant la date de naissance du sceau des prophètes Mohammed, paix et salut sur lui. Et puis, pèlerinage au lieu saint de la chrétienté, du moulin de Boli à la grotte de Massabielle. Les pèlerins sénégalais de justice et de paix ont fait le trajet de Bernadette Soubirous à Lourdes. Il s'agit du chemin parcouru par la sainte à plusieurs reprises pour aller rencontrer la Vierge Marie lors des apparitions entre février et juillet 1858. Le reportage de notre envoyé spécial à Lourdes, Benoît Badjan.
8: À Lourdes, les pèlerins sénégalais ont marché ce lundi sur les pas de Bernadette Soubirous, la petite fille bergère de 13 ans qui a vu la Vierge Marie de ses propres yeux à 18 reprises entre le 11 février et le 16 juillet 1858.
9: Rita Alifounou, paroisse de Don Bosco, de Norfoir, Dakar. J'ai été très émue, surtout son histoire en fait. Sa souffrance, les déménagements de ses parents, sa maladie, ils se sont retrouvés dans la rue. Et ça me rappelle un peu la précarité de notre monde aujourd'hui, étant une pèlerine de justice et de paix. J'ai beaucoup appris ce soir.
8: Le chemin de Bernadette, parcouru du moulin de Boli, où la sainte est née le 7 janvier 1844, à la grotte de Massabielle, le lieu qui changea le cours de sa vie avec les apparitions mariales.
10: Marguerite Anne-Marie Faye, paroisse Jésus-Ouvrier, Moro. Je rends grâce à Dieu. J'ai toujours aimé la Vierge et sainte Bernadette à Sibiru. C'est une pauvre qui a très cru à la Vierge Marie et qui s'est abandonnée à elle. En général, la Vierge Marie fait des apparitions en général aux gens pauvres de cœur.
8: Benoît Badjan, sur les pas de Bernadette Soubirous à Lourdes pour Radio Sénégal.
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0: C'est avec Dominique Kama.
11: Négociations entre le Sénégal et le FMI. Des avancées notées pour un nouvel accord. Des progrès substantiels, s'exclame le grand panel quotidien à sa une. Le FMI salue les progrès de Dakar, renchérit le Dakarois quotidien. En effet, l'institution de Washington et l'exécutif finalisent les paramètres d'un programme de remplacement pour stabiliser les finances publiques et restaurer l'accès au financement concessionnel selon les sources de l'agence Reuters. Les négociations engagées entre les autorités sénégalaises et la mission du FMI touchent à leur fin avec des perspectives d'avancées notables. Selon des informations rapportées par l'agence Reuters hier, les discussions ont été constructives et des évolutions positives sont attendues à l'issue de la mission de cadrage qui s'achève ce mardi. Cette visite des experts du FMI a été entamée depuis le 19 août dernier. Elle vise à structurer un mécanisme de remplacement après l'interruption du programme initial de 1,8 milliard de dollars en 2024, survenu à la découverte de dettes non déclarées par le régime précédent. Les services du fonds et les autorités sénégalaises travaillent en étroite collaboration pour finaliser les éléments restants et s'assurer que tout accord éventuel repose sur une base solide, durable, a précisé un porte-parole du FMI. Cette perspective de compromis intervient alors que l'État du Sénégal, privé de déboursement direct du FMI depuis fin 2023, fait face à de fortes contraintes de liquidité accentuées par la récente dégradation de sa note souveraine de CAA1 à CAA2 par l'agence Moody's en raison des risques de refinancement. Le syndicat autonome des médecins du Sénégal annonce une grève totale de 45 du Sénégal annonce une grève totale de 48 heures. En grève totale de 48 heures les 8 et 9

0: Dina baye en deuil Cheikh Mohamadou Macky Ibrahima Niass, rappelé à Dieu. La nouvelle est tombée hier. Le défunt, qui séjournait depuis quelques mois au royaume chérifien pour des raisons médicales, laisse derrière lui une communauté niassienne profondément attristée. Ce décès intervient près d'une semaine après la célébration du Gamou de Medina Baye, un rendez-vous religieux au cours duquel Cheikh Mohamadou Macky Ibrahima Niass occupait une place particulière. Il avait notamment l'habitude de diriger la traditionnelle nuit de dévotion dédiée au prophète Mohammed, paix et salut sur lui. L'un des temps forts du programme spirituel de la cité religieuse, rapporte notre confrère Momodou Thiam.
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2: 10h13, fin de ce bulletin d'information. Merci de l'écoute. Merci à l'équipe technique Ibrahima Fall, Ngagne Diop, Ndikou Fall Cham, distribution André Noël Tchandoum, réalisation Demba Djao, Alicia Prera, coordination Elisabeth Agnès Sarr. Le bulletin Wolof tout de suite avec Oulaykane.

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1: À la technique, Ibrahim Fa, à l'Assemblée nationale, le président Ousmane Sonko a procédé à l'ouverture de la deuxième session extraordinaire de l'année 2026, conformément au décret signé le 24 août dernier, convoquant la séance du jour. Devant les députés, il a indiqué n'avoir reçu aucune notification du chef de l'État précisant la date de la déclaration de politique générale du Premier ministre. En l'absence de cette correspondance, la conférence des présidents devra, conformément au règlement intérieur, organiser les travaux de l'Assemblée. Réagissant aux commentaires sur de supposées tensions institutionnelles, Ousmane Sonko a rejeté toute idée de crise, affirmant qu'il n'y a, je cite, « ni tiraillement, ni tension, mais le fonctionnement normal des institutions ». Le ministre de l'Économie, des Finances et du Plan fera face à la presse cet après-midi à 15h. Cheikh Diba va revenir en détail sur les conclusions de la mission de 15 jours du Fonds monétaire international à Dakar. La délégation dirigée par la chef de mission pour le Sénégal, Madame Mercedes Vera Martin, boucle aujourd'hui sa visite. Une visite qui, on le rappelle, a été entamée le 19 août. Les services du FMI et les autorités sénégalaises devaient poursuivre leurs discussions en vue de progresser vers une convergence de vues sur les politiques et réformes susceptibles d'être soutenues par un accord de financement avec le FMI. La conférence de presse du ministre Cheikh Diba est à suivre en direct sur nos antennes. Et puis Gamou Ndiassane, édition 2026, c'est aujourd'hui une 143e édition placée sous le thème « L'éthique prophétique face aux crises contemporaines ». Ils seront des milliers de fidèles Khadr à converger vers la cité religieuse, dont une grande partie en provenance de la sous-région pour célébrer le 8e jour suivant la date de naissance du sceau des prophètes Mohammed. Paix et salut sur lui. C'est tout pour ce brève. Le Wolof tout de suite.
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0: Bonjour à tous, 13h, voici le journal de la mi-journée sur Radio Sénégal.
1: Cher Tidiane Diaye.
0: Ouverture ce matin de la deuxième session extraordinaire de l'Assemblée nationale consacrée exclusivement à la tenue de la déclaration de politique générale du Premier ministre dont le calendrier sera fixé incessamment par la conférence des présidents. À l'occasion ce matin, le président de l'Assemblée nationale a rappelé la nécessité de la stricte application des textes pour éviter une interprétation inutile et préserver le fonctionnement normal des institutions. À suivre le reportage de Malamine Ferve religieuse à Ndiassane, la communauté Khad de Kountiou célèbre ce soir version baptême après le maulid commémorant la naissance du prophète Mohamed, paix et salut sur lui. La cérémonie officielle a lieu ce matin en présence du ministre de l'Intérieur, Pape Mamadou Ndao, en direct dans ce journal. Le panier de la ménagère mis à rude épreuve par les temps qui courent. Le pouvoir d'achat des ménages subit la flambée des prix des denrées de première nécessité. La période d'hivernage favorise souvent la flambée des prix et la rareté des produits. La dépense quotidienne ne suffit plus pour s'approvisionner en viande, poisson, légumes, constate notre reporter Diorgia Sissé qui a fait le marché Tilène ce matin. D'ailleurs, l'oignon importé devrait incessamment faire son retour sur le marché. Le gel élevé et plus de 30 000 tonnes d'oignons importés seront disponibles par mois, explique le directeur de l'agence de régulation des marchés, Babacar Sembène, notre invité qui s'entretient avec Djamila Esther Sandrine Colli. La page des sports est présentée par Tierno Souleyman Diallo et la revue de la presse par Dominique Kama.
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1: Cher Tidiane Diaye.
0: À la technique Ibrahim Fall, au digital Mam Ndiémé Sarr. Bienvenue à tous. La deuxième session extraordinaire de l'Assemblée nationale de l'année 2026 s'est ouverte ce matin sur demande du président de la République. Cette session extraordinaire va déterminer la date exacte et les modalités de tenue de la déclaration de politique générale du Premier ministre Ahmedou Aminou Lo. Le président de l'Assemblée nationale a saisi d'ailleurs l'occasion pour apporter des précisions. Il n'y a pas de crise institutionnelle, a-t-il martelé, rassurant sur le fonctionnement normal des institutions, compte rendu Malamine Mané.
3: À peine la séance ouverte, le président de l'Assemblée nationale apporte des précisions. Ousmane Sonko revient ainsi sur la controverse autour de la date annoncée de la déclaration de politique générale du Premier ministre Mohamed Al-Aminou Lo.
4: Je voudrais rappeler que je n'ai pas reçu de notification d'une date. C'est une faculté laissée au président de la République de proposer une date dans les 8 jours de la déclaration de politique générale. L'Assemblée nationale est fondée à se rabattre sur les dispositions pertinentes de son règlement intérieur, notamment l'article 22. Voilà le texte qui va nous servir à organiser la présente séance.
3: Dans un contexte politique considéré comme tendu avec l'exécutif, Ousmane Sonko rassure sur le bon fonctionnement des institutions.
4: Aux promoteurs de tensions ou de crises fictives, il n'y a aucun problème. Les textes sont très clairs, ils seront appliqués autant qu'il le faudra et tant que nous serons tous là, tous les députés de l'Assemblée nationale. Il n'y a pas de tiraillement, il n'y a pas de tension, il y a le fonctionnement normal des institutions.
3: Avec 106 députés présents, l'Assemblée nationale ouvre donc officiellement la deuxième session extraordinaire de l'année. Le seul ordre du jour retenu est la déclaration de politique générale, dont la date finale sera arrêtée dans les prochaines heures.
0: Malamine Mané, le ministre de l'économie, des finances et du plan, fera face donc cet après-midi à la presse à 15h. Cheikh Diba va revenir en détail sur les conclusions de la mission de 15 jours du Fonds monétaire international qui a pris fin aujourd'hui. La délégation dirigée par la chef de mission pour le Sénégal, Madame Mercedes Vera Martin, a bouclé sa visite. Visite qui, on le rappelle, a été entamée le 19 août dernier. Les services du FMI et les autorités sénégalaises devraient poursuivre leur discussion en vue de progresser vers une convergence de sur les politiques et les réformes susceptibles d'être soutenues pour un accord de financement avec le FMI. La conférence de presse du ministre de l'économie, des finances et du plan Cheikh Diba est à suivre en direct sur Radio Sénégal à partir de 15h. Viande, poisson, légumes, condiments, tout est cher au marché Tilène. Le panier de la ménagère reste presque vide en cette période d'hivernage. La plupart des femmes rencontrées au marché Tilène se disent être fatiguées à cause de l'augmentation et de la rareté de certains produits. Reportage Djorndia Sissé.
5: 10h au marché Tilène.
6: Oui.
5: Ici, des femmes font des va-et-vient incessants avec leurs paniers ou seaux de marché. Elles se disent fatiguées à cause de la situation.
6: Tout est cher, surtout la viande. Le kilo est entre 6 000 et 5 000 francs CFA. Pour l'oignon, le kilo se vend à 1 000 francs CFA. La carotte est en rupture. Pour les choux, la plus petite coûte 300. Même avec 5 000, on ne s'en sort pas. Par ailleurs, pour avoir du poisson, il faut casquer fort. J'ai même dû demander 200 francs pour compléter ma dépense.
5: Certaines femmes ont dû revoir à la baisse leurs dépenses quotidiennes.
7: Très cher, les légumes sont chers, surtout la viande, l'oignon, tout est cher. On fait des économies, on finit même par diminuer la dépense. On se débrouille parce que si on veut acheter deux, maintenant on achète seulement une, j'ai fait le quart. Ça c'est très difficile, la pâte d'arachide aussi. Tout est cher, je ne sais pas si c'est la pluie ou bien.
5: Cet homme, vendeur de poissons, explique la situation du marché en cette période d'hivernage.
8: Pourquoi la viande sert comme ça? C'est un manque d'organisation à cause de la pluie. La viande, ça, c'est l'étrange qui sert les programmes de viande tellement qu'on fait ça comme des pâtes avec les Sénégalais. Imagine-toi, tu ne peux pas rentrer dans les marchés, trouver les vendeurs de viande qui sont des Sénégalais. Beaucoup de vendeurs de viande, ils ne sont pas des Sénégalais.
5: La plupart des femmes rencontrées au marché Tilène veulent qu'une chose, la baisse des prix.
0: Dior Ndiaye, si c'est pu noter, la levée de la mesure portant gel des importations de l'oignon. Cette mesure bien accueillie par les producteurs, selon le secrétaire général de l'interprofession oignon du département de Dagana. Mais ces producteurs d'oignons demandent au gouvernement de mettre en place des magasins de stockage et de conservation pour éviter les pertes post-récolte. Malik Gueye s'en explique au micro de Mbaye Diop.
9: L'État a un rôle régalien de protéger le consommateur mais aussi le producteur. Et l'État doit veiller à l'approvisionnement correct du marché. On peut estimer aujourd'hui que la production locale est presque terminée. Donc si l'État maintenant procède à la levée du gel, vraiment c'est une bonne chose pour nous. Maintenant, on doit veiller maintenant à ce qu'il n'y ait pas de chevauchement entre l'oignon local et l'oignon importé parce que d'ici quelques mois, d'ici le mois de décembre ou janvier, il y aura les premières récoltes, surtout ici au niveau de la vallée. Donc, il faut que vraiment les importations, les quotas alloués aux importateurs soient bien mesurés, soient bien surveillés. Sinon, il y aura certainement chevauchement entre l'oignon local et l'oignon importé. Maintenant, une problématique récurrente que nous rencontrons chaque année, c'est la problématique de la commercialisation. Il faut que l'État mette vraiment en place des magasins de stockage et de conservation pour pouvoir étaler la commercialisation, parce que comme vous le savez, le Sénégal est vraiment autosuffisant. Nous dépassons largement la consommation annuelle qui est de 400 000 tonnes, donc nous devons pouvoir vraiment étaler la commercialisation, nourrir le Sénégal 12 mois sur 12 que de se contenter de geler les importations.
0: Malik Gueye, secrétaire général de l'interprofession oignon du département de Dagana. Ces producteurs d'oignons qui demandent au gouvernement de mettre en place des magasins de stockage et de conservation pour éviter les pertes post-récolte. D'ailleurs, l'oignon importé qui devrait incessamment donc faire son retour sur le marché, on le disait, le gel est levé depuis hier et 30 000 tonnes d'oignons importés seront disponibles par mois. Nous recevrons le directeur de l'agence de régulation des marchés, Babacar Sembène, qui s'entretiendra avec Jamila Esther Sandrine Koli. Les habitants des cités Air France, Oasis, Mbaba Guissé, Kounoun et Darou Tchoub dans le département de Dufisque réclament l'assainissement de leur localité. Ils alertent sur l'état des voies dans ces zones, surtout en cette période d'hivernage et le phénomène des inondations. Écoutons à ce propos leur porte-parole Moussa Sow. Il est le délégué de quartier de la cité Oasis au micro de Fatou Mbake Diouf Kanouté.
10: Le problème que nous avons, c'est un problème lié aux voies d'accès d'abord. Quand il pleut ici, on ne peut pas entrer, on ne peut pas sortir. Il nous reste maintenant un problème très sérieux lié aux inondations. Vous savez que toute l'eau qui quitte la zone de Kounoun se dirige vers la cité Oasis et la cité Air France et devrait normalement continuer vers le lac Rose. Maintenant, il y a un promoteur immobilier qui a fait ses terrassements de telle sorte que l'eau ne peut pas entrer dans les bassins de rétention qui avaient été créés à cet effet. Donc l'eau est obligée de contourner et d'inonder les cités environnantes. Les populations populations sont obligées de sortir et d'être dans les écoles et de vivre des conditions très précaires. C'est pourquoi nous lançons un appel pour que cette situation soit prise véritablement au sérieux pour soulager les populations. Nous avons interpellé les autorités, nous avons écrit des lettres, nous les avons rencontrées, nous avons sensibilisé. Il y a un autre problème, ça veut dire que cette zone était dédiée au génie militaire. Nous avons remarqué les années passées que le génie militaire, à cette période-ci déjà, mettait à disposition tout le matériel de pompage. C'est ça qui nous soulageait. Mais à l'heure actuelle, le génie militaire est dessaisi de notre zone. C'est l'agence de développement municipal ADM qui doit gérer ça. Et jusqu'à ce jour, il n'y a aucun matériel mis à disposition. Et ce qui est clair, quand il pleuvra assez, les populations seront obligées de sortir de leur maison.
0: Il s'appelle Moussa Sow, il est le délégué du quartier de la cité Oasis. La cité Oasis, Air France, Mbaba Gissé, Kounoun, Darou, Tchoub, les habitants de ces différentes localités dans le département de Rufisque qui réclament l'assainissement de leur localité. Il est 13h, bientôt 11 minutes sur Radio Sénégal.
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0: Page religieuse Gamou de Ndiassane, édition 2026, c'est aujourd'hui, ce soir donc précisément, une 143e édition placée sous le thème « L'éthique prophétique face aux crises contemporaines ». Ils seront des milliers de fidèles khadr à converger vers la cité religieuse, dont une grande partie en provenance de la sous-région, pour célébrer le 8e jour suivant la date de naissance du Seigneur des prophètes Mohamed, paix et salut sur lui. En direct de Ndiassane, le pape Momadou Ndao qui suit pour nous la cérémonie officielle de cette cérémonie religieuse, j'allais dire, de cet événement religieux. Pape Momadou Ndao, bonjour.
11: Bonjour à vous.
0: On est en plein dans la cérémonie religieuse.
11: Effectivement, la cérémonie officielle se déroule et d'ailleurs on est quasiment à la fin de la cérémonie officielle parce que tout simplement le ministre de l'Intérieur et de la Sécurité publique, Mohamed Bokar Cissé, à la tête de la délégation gouvernementale, a déjà livrer le message du président de la République et surtout ce sera autour du porte-parole de la famille Koumpiou de délivrer le message du Khalif. On retient dans le discours du ministre de l'Intérieur qu'il a salué l'excellent travail abattu par Ndiassane dans la stabilité du pays. Le ministre de l'Intérieur est revenu aussi sur l'importance de l'union qui fait la force selon lui. Des familles religieuses qui portent tout simplement, qui permettent à l'État au Sénégal d'être stable, d'être un pays stable. Il a tout simplement magnifié l'importance des familles religieuses qui fluidifient les relations entre les foyers religieux, mais entre les populations, surtout les fidèles pèlerins qui sont venus ici à Ndiassane depuis ce matin. Ils convergent, ils viennent, comme vous l'avez dit tout à l'heure, d'un peu partout pour venir certes assister à cette 143e édition, mais aussi pour faire leur commerce. On retiendra aussi que le ministre de l'Intérieur a aussi lancé un appel aux jeunes. Il a demandé à la famille Koumpiou aussi de motiver les jeunes à étudier, à avoir une formation. C'est vrai que c'est bien d'avoir une moto Jakarta, mais selon le ministre de l'Intérieur, il faudrait se former pour trouver un travail décent afin de aussi parvenir à gérer ces problèmes. Le ministère de l'Intérieur aussi a insisté pour qu'on soit beaucoup plus organisé, pour que le pays soit un pays stable. À noter que c'est la 143e édition du Gamou ici à Ndiassane et depuis ce matin, la cérémonie officielle se déroule tranquillement. Les populations aussi sont venues très nombreuses pour célébrer cette 8e journée qui correspond au baptême du prophète de l'islam Mohamed, paix et salut sur lui.
0: Papa Momadou Ndao, en direct donc de Ndiassane où se déroule présentement la cérémonie officielle du Gamou de Ndiassane célébrée ce soir, une 143e édition placée sous le thème l'éthique prophétique face aux crises contemporaines, prières et chants religieux donc à suivre ce soir sur Radio Sénégal. Et puis noté, Cheikh Mohamedou Macky Ibrahim Niass, fils de Cheikh Ibrahim Niass, est rappelé à Dieu hier lundi au Maroc à l'âge de 83 ans des suites d'une maladie, née en 1980. 1943 à Medina Baye, Cheikh Macky Ibrahima Niass était une figure religieuse très remarquée dans la Hadra de la Faïda Tidiania. Il animait plusieurs causeries et prêche sur le prophète Mohammed et paix sur lui avec une intonation vocale qui rappelle celle de son vénéré père. Depuis plusieurs années, il s'est consacré dans la transmission de savoir. Il était le petit frère du calife de la Faïda Tidiania.

0: Ils ont été bien pris en charge.
1: Ils nous ont mis dans la voiture, nous ont amenés à l'aéroport, jusqu'à l'aéroport du Sénégal. Vraiment, on les remercie.
0: Nos compatriotes retrouvent leur pays en laissant derrière eux projets à investissement. La direction des Sénégalais de l'extérieur s'engage à les accompagner dignement. Elhadj Abdoul Karim Cissé est le directeur des Sénégalais de l'extérieur.
2: Il y a un processus de réintégration. Les agents Baos sont en train de faire un peu une fiche pour ces différentes personnes, pour voir leur profil. Et à ce moment, nous allons maintenant faire le suivi du processus de réintégration. Il y a une réintégration psychosociale parce que ces personnes ont été traumatisées. Il y a aussi une réintégration économique.
0: Un premier groupe de 7 avait été rapatrié il y a quelques jours. Cette fois-ci, ils étaient au nombre de 60. Ils espèrent tous une réintégration réussie. Marie Diagne Amour pour Radio Sénégal.
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4: Tcherno Diallo nous a rejoint donc pour la page des sports. Tcherno, bonjour.
5: Bonjour, Chatillane.
4: Le maire de la commune de Kaolack, Serigne Boub, qui appelle les associations sportives et culturelles à s'unir pour porter leur localité au plus haut niveau du football sénégalais.
5: Tout à fait, un plaidoyer fait à l'occasion de la réception du trophée des phases nationales de longue cave. Trophée remporté par l'équipe de la Super Étoile de Ndargoundaou. Les Kaolackois succèdent ainsi au Tiessoua de l'AC Walidan, vainqueur de l'édition 2025. Les détails avec Eladji Kane.
6: Prenant la parole, le président de l'AC Super Étoile de Ndargoundaou, Kaolack, a remercié le maire pour l'accompagnement. Ibrahima Keïta, dit Ibu Bambara. Ce n'est pas seulement l'AC Super Étoile que le maire a soutenu. Il a accompagné l'ensemble des équipes ayant participé aux phases nationales. Parvenus en finale, nous avons reçu une enveloppe supplémentaire de sa part. Et en nous encourageant avec ces mots, vous devez gagner la coupe. Nous lui adressons nos sincères remerciements à Michel le maire. Le capitaine de l'équipe a également salué l'engagement et la disponibilité de Monsieur le maire. Monsieur le maire, vous nous avez accompagné vraiment. Ce n'est pas seulement aujourd'hui. Vous avez réaffirmé votre soutien. Au nom de Super Étoile, nous vous remercions et nous vous souhaitons de mener Kaolack là où vous souhaitez l'amener. Le maire invite l'ensemble des associations sportives de Kaolack à s'inscrire davantage dans une dynamique d'autonomisation et de développement durable. Serigne Bou,
7: vous êtes allé jusqu'au bout, je vous félicite.
6: D'aller mobiliser des ressources. C'est pourquoi je sollicite le soutien de tous, des associations sportives et culturelles, les acteurs de l'économie, les sportifs, ensemble portant Kaolack plus haut. Les dirigeants de l'AC Super Étoile ont réaffirmé leur ambition de poursuivre cette dynamique et de contribuer à hisser le football de la région au plus haut niveau. Les responsables ont décidé d'engager l'équipe en championnat national de lutte de football sénégalais. Kaolack Rayon Sénégal, Eladj Kane
4: de Kaolack. Beaucoup de joueurs sénégalais fixés sur leur sort à quelques heures de la fin du mercato. Le dernier en date, il s'appelle Iliman Ndiaye.
5: Ah ouais, finalement annoncé à Tottenham, il va rejoindre Manchester City. Et puis un accord a été trouvé entre les Toffees et les Sky Blue sur un montant du transfert 75 millions d'euros, ce qui fera de lui le Sénégalais le plus cher de l'histoire. Everton lui a même donné son accord pour passer sa visite médicale à Manchester et le deal pourrait être finalisé dans la journée de ce mardi. Lamine Camara pourrait finalement rester à Monaco encore une saison, très courtisé par Chelsea. Le dossier s'est refroidi dans les dernières heures du mercato. L'opération ne devrait toutefois pas se réaliser car aucun accord n'a été trouvé entre les deux clubs et le clan du joueur, comme l'ont révélé les médias français et britanniques. Et enfin, Boulaye Dia revient en France 5 ans après l'avoir quitté pour rejoindre Villarreal. L'attaquant sénégalais retrouve la Ligue 1 sous les couleurs du Stade Rennais. Un accord entre le club breton et la Lazio de Rome a été trouvé pour le transfert du joueur de 29 ans. Boulaye Dia va s'engager avec Rennes sous forme d'un prêt avec option d'achat estimée à 10 millions d'euros.
4: Jeudi 26, on est à 60 jours du coup d'envoi.
5: Oui, à Saint-Louis, l'équipe nationale du Sénégal de baseball 5 poursuit sa préparation. Objectif, avoir une formation soudée, solide et dynamique, prête à affronter n'importe quelle équipe. Les Lions travaillent la rigueur défensive et la puissance des frappes offensives. Confiants, ils promettent de défendre

0: Le drapeau national à 2 mois pile poil du début des JOJ Dakar 2026. Les détails avec Alicia Prera.
1: À Saint-Louis, l'équipe nationale du Sénégal de baseball 5 est en pleine préparation depuis le début du mois d'août. Objectif, bâtir une formation soudée, solide et dynamique, capable de rivaliser avec les meilleures nations. Aaron Sidiou est l'entraîneur de l'équipe nationale.
2: Et pour ce faire, nous mettons au travail jour et nuit pour cette équipe. Pour ce faire donc, nous mettons l'accent sur deux plans, que ça soit défensif avec beaucoup de types de défense ainsi que sur le plan d'attaque sur tous les types de frappes.
1: Dans la salle, l'intensité est palpable. Les lions du baseball 5 alternent entre rigueur défensive et créativité offensive. La conviction est claire. L'équipe sera prête pour les grands rendez-vous.
2: Vraiment, on est convaincu que d'ici les yeux aux yeux, notre équipe sera belle et bien prête pour affronter n'importe quelle équipe. On y croit. Avec l'aide de notre président, l'accompagnement de tous les Sénégalais, nous y arriverons. Inch'Allah.
1: Le baseball 5, discipline encore jeune au Sénégal, trouve ici une nouvelle énergie. Les Lions veulent écrire une page prometteuse de l'histoire sportive nationale.
0: Allez, Cheikh Tidiane, c'est le point final de la page des sports dans ce trésor.
3: Tierno Diallo, merci.
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3: 30 000 tonnes d'oignons importées attendues sur le marché. L'annonce est du directeur général de l'Agence de régulation des marchés ARM. Babacar Sembène s'exprimait sur la levée du gel des importations d'oignons jusqu'au mois de février prochain. Une mesure prise suite à la rareté constatée de l'oignon local sur le marché. Entretien avec Djamila Esther Sandrine Colli.
6: Babacar Sembène, vous êtes le directeur général de l'Agence de régulation des marchés ARM. Hier, le ministre de l'Industrie et du Commerce a sorti un communiqué annonçant la levée du gel des importations d'oignons. Quelle est actuellement la situation du marché en termes d'approvisionnement en oignons local?
7: Effectivement, monsieur le ministre du Commerce, Dr. Philippe Diop, a pris la mesure de levée du gel des importations d'oignons au Sénégal depuis hier. Cela fait suite à une évaluation du marché. Comme vous le savez, depuis le 15 janvier 2026, c'est l'oignon local qui est sur le marché. Et cela aussi rentre dans le cadre de la politique d'import substitution de souveraineté alimentaire que le gouvernement du Sénégal a bien voulu mettre en place. Rappelez que c'est des mesures de régulation qui notamment sont en faveur de la production locale, à savoir l'oignon, la pomme de terre, la calotte et bien d'autres filières.
6: Il y a eu un déficit.
7: À terme, au niveau de la production locale, il était normal d'autoriser les importations pour continuer un approvisionnement correct en termes de disponibilité de l'oignon et en termes aussi d'accessibilité pour ceux qui concernent les prix.
6: Pouvons-nous avoir le nombre de tonnes d'oignons attendues sur le marché national?
7: Nous avons ouvert le marché pour à peu près 5-6 mois. Avec nos collègues du ministère de l'Agriculture, les prochaines récoltes sont attendues début février. Donc, d'ici le mois de février, c'est à moins de 5 mois et demi qu'on va autoriser avec une moyenne de consommation estimée à 30 000 tonnes par mois. Donc, vous faites l'évaluation et ce stock-là qui va être autorisé pour détaillement maîtriser le stock. Maintenant, c'est là aussi, on anticipe déjà sur les prochaines récoltes qui vont arriver. Mais je voudrais rassurer les consommateurs sénégalais quant à la disponibilité notamment du produit. Rassurer aussi par rapport à les 24 dernières heures, dire que toutes les dispositions sont prises, les autorisations sont faites et les enlèvements ont démarré au niveau du port pour rééquilibrer le marché dans les 24 heures. Inch'Allah.
6: À partir de quelle date on peut s'attendre à l'approvisionnement du marché en oignons importés?
7: L'oignon était déjà au niveau du port, toutes les procédures administratives sont faites et les enlèvements ont démarré depuis hier. Et cela, évidemment, vont se poursuivre dans la journée et jusqu'au mois de décembre, j'arrive à dire que c'est l'oignon importé évidemment qui va être sur le marché. Les connaissances sont déjà engagées, toutes les dispositions sont prises à leur niveau pour continuer l'approvisionnement du marché.
6: Et avez-vous des prévisions sur la prochaine interdiction d'importation d'oignons?
7: Oui, les prochaines décomptes sont attendues au mois de février 2027. Donc, d'ici là, il y a beaucoup de concertations qui vont se faire. Nous allons aussi tenir un atelier d'évaluation de cette campagne. À partir du moment où vous dégagez les perspectives pour les prochaines campagnes, et on aura des éléments beaucoup plus clairs pour, en concert avec l'interprofession Oignon, le ministère de l'Agriculture et tout l'ensemble des acteurs, fixer la prochaine date qui va lancer la campagne 2027.
6: Babacar Sembène, je rappelle que vous êtes le directeur général de l'Agence de régulation des marchés ARM. Radio Sénégal vous remercie.
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3: C'est avec Dominique Kama.
8: Négociations entre le Sénégal et le FMI. Des avancées notées pour un nouvel accord. Des progrès substantiels, s'exclame le grand panel quotidien à sa une. Le FMI salue les progrès de Dakar, renchérit le Dakarois quotidien. En effet, l'institution de Washington et l'exécutif finalisent les paramètres d'un programme de remplacement pour stabiliser les finances publiques et restaurer l'accès au financement concessionnel selon les sources de l'agence Reuters. Les négociations engagées entre les autorités sénégalaises et la mission du FMI touchent à leur fin avec des perspectives d'avancée notables. Selon des informations rapportées par l'agence Reuters hier, les discussions ont été constructives et des évolutions positives sont attendues à l'issue de la mission de cadrage qui s'achève ce mardi. Cette visite des experts du FMI a été entamée depuis le 19 août dernier. Elle vise à structurer un mécanisme de remplacement après l'interruption du programme initial de 1,8 milliard de dollars en 2024, survenu à la découverte de dettes non déclarées par le régime précédent. Les services du fonds et les autorités sénégalaises travaillent en étroite collaboration pour finaliser les éléments restants et s'assurer que tout accord éventuel repose sur une base solide, durable, a précisé un porte-parole du FMI. Cette perspective de compromis intervient alors que l'État du Sénégal, privé de déboursement direct du FMI depuis fin 2023, fait face à de fortes contraintes de liquidité accentuées par la récente dégradation de sa note souveraine de CAA1 à CAA2 par l'agence Moody's en raison des risques de refinancement. Le syndicat autonome des médecins du Sénégal annonce une grève totale de 48 heures. En grève totale de 48 heures les 8 et 9 septembre, le syndicat autonome des médecins du Sénégal sur les pas de Andegesum affiche en une vox populi. Le syndicat se dit contraint d'agir ainsi parce que le silence est devenu une réponse inacceptable. Il rappelle que le préavis de grève a expiré depuis le 9 août. Pour le SAMES, un accord signé est un engagement qui s'exécute. Il a fait sa part et exige que les autorités fassent la leur. Les syndicats des médecins du Sénégal trouvent leurs revendications légitimes, réalistes et documenté. Elle tourne autour des conditions de travail, entre autres. Medina Baye en deuil. Cheikh Mohamedou Macky Ibrahima Niass rappelé à Dieu. La nouvelle est tombée hier. Le défunt, qui séjournait depuis quelques mois au royaume chérifien pour des raisons médicales, laisse derrière lui une communauté niassienne profondément attristée. Ce décès intervient près d'une semaine après la célébration du Gamou de Medina Baye, un rendez-vous religieux au cours duquel Cheikh Mohamedou Macky Ibrahima Niass occupait une place particulière. Il avait notamment l'habitude de diriger la traditionnelle nuit de dévotion dédiée au prophète Mohammed, paix et salut sur lui, l'un des temps forts du programme spirituel de la cité religieuse, rapporte notre confrère Momodou Thiam.
9: Cher Tidiane Diaye.
3: Et c'est la fin de cette édition à 13h, bientôt 30 minutes. Notez l'ouverture ce matin de la deuxième session extraordinaire de l'Assemblée nationale consacrée exclusivement à la tenue de la déclaration de politique générale du Premier ministre, dont le calendrier sera fixé incessamment par la conférence des présidents. À l'occasion ce matin, le président de l'Assemblée nationale, Ousmane Sonko, a rappelé la nécessité de la stricte application des textes pour éviter une interprétation inutile et préserver le fonctionnement normal des institutions. Le ministre de l'économie, des finances et du plan fait face cet après-midi à 15h à la presse. Cheikh Diba va revenir en détail sur les conclusions de la mission de 15 jours du Fonds monétaire international à Dakar qui a pris fin d'ailleurs aujourd'hui. La délégation dirigée par la chef de mission pour le Sénégal, Madame Mercedes Vera Martin, a bouclé sa visite qui, on le rappelle, a été entamée le 19 août dernier. La conférence de presse du ministre ministre de l'économie, des finances et du plan Cheikh Diba est à suivre en direct sur Radio Sénégal à partir de 15h. Merci à l'équipe technique Ibrahima Fall, à la donc assistée de Ngagne Diop, Nico Fall Thiam, Marie-Claire Sen, Mam Diémé Sarr au digital, centre de distribution et de modulation André Noël Tchandoum, production Amadou Ndiaye, réalisation Betty Diawara, coordination générale Elisabeth Agnès Sarr. Tout de suite, le journal des langues nationales. Merci, bon après-midi à tous.

composition musicale de Bryan Adams, Everything I Do, ça c'est la version live et c'était au Canada. Alors sur 92.5 à table, une autre légende, lui c'est John Legend, All of Me, c'est sur Radio Sénégal International.

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1: Merci d'écouter Radio Sénégal sur l'ensemble de son réseau synchronisé tout de suite. Donc, les brèves, nous ouvrons par l'Assemblée nationale qui a ouvert ce matin sa deuxième session extraordinaire de l'année 2026, conformément donc au décret signé le 24 août dernier, convoquant donc la séance d'aujourd'hui. Et devant les députés, le président Ousmane Sonko, président de l'Assemblée nationale, indique n'avoir reçu à ce jour aucune notification du chef de l'État précisant la date de la DPG. Par ailleurs, donc, la conférence des présidents se réunit conformément au règlement intérieur de l'Assemblée nationale pour organiser les travaux. Il a ensuite ajouté qu'une crise institutionnelle n'existe pas dans ce pays. Des propos donc du président Ousmane Sonko, puis le ministre de l'Économie, des Finances et du Plan, doit faire face d'un moment à l'autre à la presse. Cher Diba, donc, qui doit revenir en détail sur les conclusion de la mission de 15 jours du Fonds monétaire international à Dakar. D'ailleurs, nous avons nos équipes sur place. Khalifa Koulibaly, qu'est-ce qu'on peut retenir avant donc le début de ce face-à-face avec les journalistes?
2: Bonsoir, Madame, Monsieur. Bonsoir et bienvenue donc dans cette édition spéciale qui sera consacrée à la conférence de presse du ministre de l'Économie, des Finances et du Plan, cher Diba. Aram, une rencontre qui intervient à un moment charnière pour l'économie sénégalaise. En effet, la mission du Fonds monétaire international conduite par Mercedes-Benz Ramari, chef de mission pour le Sénégal, arrive aujourd'hui au terme de ses travaux à Dakar, une mission particulièrement suivie, puisqu'elle intervient dans la perspective d'un nouveau programme avec le Fonds, alors que le Sénégal cherche à consolider ses finances publiques, à restaurer la confiance et à retrouver une trajectoire soutenable pour sa vie. C'est donc dans ce contexte d'Ay Arambay que Cheikh Diba va se situer devant la presse. Et au-delà des discussions avec les partenaires financiers, une question se pose: quel est aujourd'hui le véritable pas de santé de l'économie sénégalaise? Car le pays se trouve face à une équation particulièrement complexe. Il faut réduire le déficit budgétaire, maîtriser la dette, mobiliser davantage de recettes, mais dans le même temps, il faut continuer à investir, soutenir les secteurs productifs, accompagner les entreprises et répondre aux attentes sociales. Comment réussir ce redressement sans casser la croissance et sans alourdir davantage le coût de la vie? C'est probablement des Arambay, l'une des principales interrogations de ces trois tranches de presse que nous attendons d'un moment à l'autre.
1: En attendant de vous retrouver, vous et Mansourba, la suite de ces brèves, donc, c'est avec la cérémonie officielle du Gamou de Ngassan. Le ministre de l'Intérieur appelle à l'unité, à la préservation de la paix et de la stabilité du pays. Mohamed Makhtar Cissé estime que les enseignements du prophète de l'islam, Mohamed, paix et salut sur lui, doivent continuer à guider les comportements et les rapports entre les citoyens. Il a également plaider pour le dialogue au moins de surmonter les crises et les divergences. Le ministre de l'Intérieur a par ailleurs transmis les remerciements du président de la République, Bassirou Diomaye Faye, à la famille Kountiou, qu'il a qualifié d'exemplaire par son engagement en faveur de la cohésion nationale hors de nos frontières au Népal. Les autorités font désormais état de plus de 1000 morts et plus de 4000 disparus dans un nouveau bilan rendu donc public ce jour. La destruction de la plupart des ponts est la plus complique l'arrivée des secours. Au même moment, les autorités tardent à demander des renforts à l'étranger. Seule une poignée d'experts asiatiques a pu se joindre aux recherches.
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0: 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Tout de suite, nous vous proposons la rediffusion de Wer Werlé Côte du Diagne avec le colonel Seydina Ousmane Ba, directeur général du CNAO, Dylène Fatilinak, Lidi émission Bobu di Wer Werlé donte sax 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
3: 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Mission yi essentiellement c'est la prise en charge vraiment du handicap dans sa globalité. Mais au-delà de la mission prise en charge boobu, le centre également fait de l'accompagnement psychosocial. 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
1: 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Donc professeur Ngour bi nekk au niveau de l' université Cheikh Anta Diop il est agrégé en médecine physique et de réadaptation te aujourd'hui spécialité bi année prochaine normalement nañ nar a am la première promotion de spécialiste en médecine physique yu génn parce que avant Côte d'Ivoire Maroc lañ le ay Algérie lañ ko daan jàngale pour l' Afrique sinon c' est en Europe pour l' Afrique francophone bien entendu. 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Donc noonu lañ ci duggee moom vraiment il a fait un excellent travail au niveau de l' hôpital Fane. Il y a le service de médecine physique aussi qui a l' hôpital Fane. Man j' étais à l' hôpital principal on a développé le service ba finalement ni ma basculé ñëw au centre national. 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

0: Bac aussi a fait un excellent travail aussi fofu pour développer la spécialité, bien que d'une spécialité MPR. Mais après, nous, biñu ñëw en 2000, il y a eu des, voilà, des remous, des grèves, ay grève ak yoy ay choy yu fa amone. Donc ñun biñu li ñëk def moy andandok personnel bi pour que ñu djublu ci liggéey bi. Donc c'était de mettre en avant la kinésithérapie qui est une composante de la médecine physique et de réadaptation. C'est de renforcer l'appareillage. Parce que tay aujourd'hui appareillage ñi dañuy djéggan diko défé à l'étranger. Mais avec essor biñu am ni aujourd'hui pratiquement la plupart des patients viennent au Sénat pour faire leur appareillage. Biñu défé lolu, on a ramené également d'autres spécialités de la MPR comme bon ergothérapie. Ergothérapie sénégalais xamni, mais c'est une composante aussi de la rééducation. On a ramené également la psychomotricité. Parce qu'on avait une spécialiste qui également a travaillé avec nous pendant actuellement elle est d'affaires en France. Spécialité yoy na biñ ko défé dañ ko bolé yoy c'est des spécialités ce qu'on appelle paramédical mom manam ay de niveau infirmier lañ koy défé. On a après développé maintenant l'offre de services surtout pour le médical en amenant un neurochirurgien en augmentant l'orthopédie. Chirurgien orthopédiste di ñëw di consulter neurochirurgien ñëw diabète ñëw moy spécialité yi nga xamné dal ñoo tourner autour de nit ku lago soit tu as des problèmes de vision soit de, tu as des problèmes d'audition manam dégg dégg bi soit suñ mag ñi ils ont des problèmes de prothèse parce que mënu ñu yé bu baax soit alors il est moteur parce que da nga dam parce que dañu dag sa tank donc biñu xolé handicap yi am ci fofu lañ dem en tout cas def fa suñu doolé pour ramener les populations autour du centre. Maintenant, en plus de ça aussi, on a les associations de personnes handicapées qui sont autour de la FESAF, la Fédération nationale des associations de personnes handicapées que dirige mon ami Moussa Thiaré. Nous aussi, nous avons appelé aussi sur communication pour que nous sachions ce qu'on a dit, ce qu'on a dit, ou ce qu'on a dit, ce qu'on a dit, ce qu'on a dit. On a aussi une équipe sociale qui fait de l'accompagnement. 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
0: 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Donc Etiscale bi Sénégal demee soumettre pour mu jàppale au niveau des nations de l'OMS pour mu jàppale ñu Etiscale dafa ñëw andi en tout cas un appui financier jaarale ko ci OMS ak UNICEF pour que 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Et c'est comme ça qu'on travaille beaucoup avec les centres régionaux qui sont dans les 7 régions, parce que dañ fay dem di len némé ko di len 7. On travaille avec le centre d'appareillage de l'hôpital militaire de Wakam. Té bobu xam nga hôpital militaire de Wakam, c'est des militaires, ils dépendent de la FIM, la Fondation des Invalides des Mutilés Militaires. Ñom aussi ils ont une fondation bo xamné def diggu bu mak ci walu handicap ay amputation yoyu. On a aussi, surtout notre partenaire Talibou Dabo, avec le docteur Benoît, qui fait un excellent travail au niveau des enfants, que je salue, avec qui on est en étroite collaboration. Nous, nous sommes Benoît d'accord avec Benoît, nous sommes docteur Benoît, nous sommes avec donc, nous avons en fait Birmi, nous organisé pour que nous ande, mais pas que nous sénateurs. 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
0: 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ñun lañu défé ay consultations ak ay stages ENDSS l'école nationale des infirmiers d'état fofu aussi spécialité yi c'est stagiaire kiné ci ñun lañu gëna ñëw parce qu'on est le plus grand centre qui reçoit, en tout cas dans le cadre de la kinésithérapie.
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0: 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Le partenariat on l'a beaucoup développé et la communication fait un excellent travail là-dessus. On a aussi une division partenariat bo xamné aussi ñu ngi def luñu mën pour quand même augmenter dans ce cas-là. Donc le budget. Le deuxième élément c'est les ressources humaines. Manam ñi nga xamné jang nañ spécialité bi. Bëri wuñu. Man bima ñew ak professeur nga pratiquement on était 3 ou 4 pour le Sénégal. Aujourd'hui c'est sûr qu'année prochaine inshallah on espère on va peut-être être voilà une dizaine yoy. Xam nga lool pour on est sur 18 millions d'habitants lo xam c'est une goutte d'eau.
1: Dizaine de médecins
0: bon,
1: physiques.
0: Normalement une dizaine bari wuñu. Donc ressources humaines mais ressources humaines du médecin rek c'est aussi les paramédicaux. On n'a pas assez de kinésithérapeutes tay on a 12 kinés. Mais nous, dans notre plan stratégique, nous avons dit que nous avons 2026-2030, on aura besoin au moins de 20 kinésithérapeutes. Minimum.
1: Dans le centre.
0: Dans le centre, minimum. Parce que ça permet de réduire les délais de rendez-vous, ça permet d'améliorer la prise en charge et ça permet de répondre à la demande des populations. Parce que lolo nous avons
1: fait. Besoin, vous avez besoin de vous.
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0: sur tous les plans buma jëlé kiné yi on a ce qu'on appelle les orthoprothésistes. Orthoprothésiste c'est des spécialistes, c'est une spécialité paramédicale qui s'occupe de l'appareillage.
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0: xamuñu ko la preuve actuellement on a 4 qui sont au Togo parce que Togo moko jangalé ñu liñ bëgg moy dans l'horizon 2030 que ñu mëna taxol école bi au niveau du Sénégal mais amuñu orthoprothésiste ñoñu tay nga mëna ñëw am baram bu wañé ko wala déformation wala tank buñu dag wala loxo ñu mëna la défaral appareil bi nga bëgg nga mëna ko utiliser té kèn du gis né dañ défar ki. On n'a pas également d'orthophonistes. Les orthophonistes dafa manqué Sénégal pratiquement duñ ko formé
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1: centre bi mënon nako jël
0: en charge effectivement motax aussi lool ci dans notre plan stratégique prévoir nañ ko. On n'a pas également d'ergothérapeute mom ñu bari xamuñu ko il faut nga dugg centre ba parce qu'on a au moins une ergothérapeute française qui où le service existe qui permet en tout cas de le faire
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0: 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Ils sont aussi très spécialisés dans les membres supérieurs. Te dañuy def également du réaménagement à domicile. Manam nit ki bu fekke dafa lago nega mënatul mel comme suñu neeg mak yow. Douche mënatul mel comme ñun. Boudé enseignante la classe ba mënatul mel comme parce qu'il a besoin de certains outils pour mëna autonome. Donc lolu yeb c'est de l'ergothérapie. C'est en gros l'ergonomie quoi. Maintenant bo jëlé ñooñu amuñu psychomotricien. Amuñu neuropsychologue. Bo jëlé beuti amna aussi des spécialités yo xamné ay dans le cadre au niveau oculaire ñoo ñoo def rééducation oculaire. Donc spécialité ñi soxla bari na. Maintenant Sénégal nak li may tit moy soné li manké na ñi mënul dara ñoy dem diko jëma jàngalé. Motax en tout cas ñun on est très vigilant puisque moi je suis en même temps le président de l'association sénégalaise de médecine physique et de réadaptation ñu ko wax ASMER. Bu am nañ papier yépp c'est des spécialistes en tout cas, c'est la société savante qui réfléchit sur les questions de rééducation et réadaptation. Donc fofu ñun on est très vigilant et on l'a dit à tout ñi na aussi wax nañ waxtan ci ñu ci waxtan ministère que yenn école mom duñu nanguñu tijiku. 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Donc buñu formé nañu formé lu baax parce que médecine dafa né d'abord ne pas nuire primum non nocere loolu moy principe médecine nit ki bul ko gagne so xamul nak da ngay mëna téyé sa bop. Donc on a aussi donc budget ressources humaines après ressources humaines on a le problème des infrastructures Sénégal boko xolé ñaari bâtiment yu mag la benn moo doon logement wu directeur bi fi nekkoon dañ ko transformé ay bureau benn bi moo doon logement gestionnaire dañ ko transformé ay bureau donc bureau yi en fait ay néeg la néeg lañ transformé bureau. Donc aujourd'hui dans notre projet d'établissement c'est de faire des infrastructures avec des bureaux qui répondent aux normes parce que nit ki bu yeewoo këram ñëw le plus de temps bi muy passé këram au bureau par moo ëpp këram donc il doit être à l'aise pour rester sinon day yàkkamti ñi bi te ku yàkkamti ñi bi mënu def liggéey normal. Donc suñu devoir aussi en tant que directeur du CNAO c' est de veiller aux conditions de travail du personnel. Man loolu mooy sama priorité premier c' est que bu ñëwee ñoom fu ñu lekkee heure lekk bu ñu feebaree ñu faj leen bu ñu naree retraité ñu cotiser leen ñu mën a jot seen retraite bu heure liggéey jotee na ñu ne condition yoo xam ne tey loo leen sant balaa ñëw wàcc ñu tegal la ko sa table te loolu c' est l'environnement aussi. Donc on a un problème d'infrastructure ba tax na yooyu bokk na aussi suñu bëgg beneen mooy am nañ problème si infrastructure yi on a un problème de piscine Sénégal dafa am piscine parce que tey suñu malade yi bëri ñun ngor lañ leen di envoyé en mer avec nos partenaires qui sont que je salue les trois dauphins yi nekk ci ngor ñoom Alassane qui font un excellent travail dans le cadre de l'aquagym. Mais ñun on doit faire de la balnéothérapie parce que balnéothérapie c'est un kiné formé qui peut faire de la balnéothérapie à travers la piscine chauffante loolu dañ ko war a am. Ñun dañu war a am un local destiné aux enfants qui présentent une paralysie cérébrale pour que ñu mën fa passer seen journée parce que les enfants qui présentent paralysie cérébrale dafa diis ci yaay yi dafa métti ñoom dañ leen di gàll téye c' est des enfants qui sont pas autonomes c'est une charge. Et ça les occupe, ça le prend toute une journée. Ñun suñu rêve mooy pouvoir réaliser ce local qui est en fait un cadre de vie boo xam ne xale mën nga ñëw bàyyil ñu ko fa nga dem liggéey lépp lu ñu war a def ci moom ñu def ko boo wàccee récupérer sa doom ñibbi.
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0: Bon amélioration bi ñun tooguñu croiser les bras di ñaxtu c' est à dire dañuy liggéey. Li ñu def mooy bi ñu ñëwee on a fait un état des lieux on a transmis à la tutelle après 3 mois de gestion normalement li ñu def mooy defal état des lieux donc def nañ ko envoyé tutelle. Benn élément bi ci nekk mooy dañoo woo personnel bi ne leen tey seen teranga fii la nekk ci CNAO si aujourd'hui ngeen seetaan CNAO nërmeelu yéenay perte retraite du am seen doom duñu faju te doo leen jóge ci ay grève donc nañ jóg liggéey et c' est ce qu'ils ont fait. CNAO de 2024 à maintenant on a changé le décor. Ça a beaucoup de football, pendant que le président Wade Wahé, je laisse aux autres le temps, le soin d'en parler. J'en parlerai pas. Mais ce que je veux dire, on a amélioré la gouvernance. Maintenant, les poules dont l'oubl, d'un côté, à ce tour, difficile, d'un côté, nous liguer. Donc, la gouvernance a été améliorée. On a créé des services qui nous permettent quand même d'être vigilants, notamment les services juridiques. Nous avons mon gaffe, des saitou, des halls. On a amélioré les instances, le contrôle interne. Qu'on a amené une expérience pour voir les procédures. On a la chance d'avoir de nouveaux agents affectés, notamment l'agent comptable, Madame Silla, qui fait un excellent travail en termes de rigueur. On a un service administratif financier qui se donne à fond. Donc, on a une bonne gouvernance. Vous l'avez dit, Dara Dourous.
1: Dara Roussoul, prise en charge.
0: Voilà, l'oubl wagné. Maintenant, on a un service aussi au niveau de l'accueil et de la constatation externe. Ma faut ramener madame si ou mon fenec vraiment au niveau de la constatation externe qu'en du ñeu pas tarder dans la prise en charge. Les délais d'attente ont été réduits. Madame do fa ñeu né man ma fi depuis ce matin ken xoluma ku ñeu dañ lay jël. Les rendez-vous on les a réduits. Donc prise en délai de rendez-vous dañ ko wañi. Fu do rendez-vous dans nek sur 2-3 mois on les a réduits dans la semaine. Donc on a amélioré en fait l'accueil, on a amélioré la prise en charge à travers spécialistes. Moi, nous, nous avons une expertise bir Senao, parce que c'est des professeurs agrégés la plupart. Nous avons une expertise bir Senao. Quand nous avons une maladie, même si nous avons une maladie, nous avons une maladie. Parce que si nous avons un rendez-vous, nous avons 3 mois, mais bir Senao, j'ai un rendez-vous court. Boudjégué. Du privé, c'est public. Et j'ai une bonne qualité de service. Benem aussi, moi, armé. Quand j'ai vu le chef d'état en tant que militaire, quand j'ai vu le chef d'état général des armées, il a mis à notre disposition du personnel. Donc tout ce qui est sécurité, parc auto, renforcer comptabilité avec des agents, comptabilité matière, secrétaire, donc il a affecté des militaires au niveau du Sénat. Mais l'Odoulbe, parce que le Sénat, initialement, était géré par les militaires français.
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0: 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déplace au domicile du patient pour essayer de voir l'environnement réadapter ko mais ñoo ñep ay spécialistes lañ ci andal
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0: 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côté de lolu on a la communication le service de communication on a une spécialiste en communication madame Sow qui est là-bas avec madame Dié qui est responsable de la cellule ñom ñaan ñep ay 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
0: 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vu des diabétiques amputés des deux pieds des deux membres inférieurs amputation de jambe gauche droite parce que tout simplement négliger nañ benn bi il y a aussi les pathologies vasculaires il y a 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
0: 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quand on prend de l'âge on a besoin de se déplacer on a besoin d'avoir moins mal on a besoin de vaquer à nos occupations donc yoyou on a besoin d'avoir un environnement bo xamné suma soxla dara duma 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je salue le professeur Koumé qui est là qui est tutelé de chair mais ñun ak ñom c'est dañuy liggéey on est obligé de collaborer pour la qualité de vie de ces personnes âgées. Si vous les cardiologues, quel que soit le monde de cette maladie, après un an, réentraînement à l'effort. Parce que le monde de fait, c'est monologue à bop, amul ben dirin. Si vous les pneumologues, ils ont beau faire

0: 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fait on pousse les jeunes à faire la spécialité et motax ñu dans notre vision c'est de tout faire pour que Sénao en tout cas le ministère le professeur Ibrahim Assi est très conscient de ça le ministre de la Santé de faire du Sénao un centre national de médecine physique et de réadaptation loolu moy vision bi pour que dans les régions qu'on puisse avoir ce qu'on appelle des centres régionaux de médecine physique et de réadaptation. Même tay bo len deglu suñu journée mondiale buñ def sur les technologies d'assistance, le directeur général des établissements de santé, le docteur Fallou, parlait encore de cette nécessité de changer le nom du Sénat et de pouvoir émailler le territoire pour que ñu joggé ci 7 mais am 14 régions yi mëna am sen centre régional de médecine physique et de réadaptation pour que xalé yi di génn 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
0: 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On a ce qu'on appelle la thérapie de groupe, où déjà, service social, communication, avec les médecins rééducateurs, avec psychologues, pour que déjà, ñi nga xam dañoo ñëw pour trouver des réponses, mën ko am foofu. 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
3: Bonsoir à tous et à tous et bienvenue ici dans un hôtel de la place où nous attendons le ministre de l'économie, des finances et du plomb qui doit tenir une conférence de presse. Je suis en compagnie de Mansouba. Mansouba, peut-être sans dévoiler le sujet, la conférence de presse du ministre va tourner autour de ces nouveaux accords entre le Sénégal et le Fonds monétaire international.
4: Exactement, Cheikh Khalifa Koulibaly. On l'espère en tout cas, puisque comme je le disais tout à l'heure, on a appris de nos confrères de RFI que Dakar a trouvé un accord avec le FMI, le Fonds monétaire international, pour un prêt de 2,2 milliards de dollars. On a tenté de faire le calcul et ça a donné plus de 1000 milliards de francs CFA. C'est un prêt, je le disais tout à l'heure, Cheikh Khalifa Koulibaly, qui va contribuer à la santé financière du Sénégal, parce qu'il faut le dire, c'était très très attendu. Un accord avec le FMI était très attendu. Il y a eu beaucoup de missions depuis Edouard Gemayel jusqu'à Mercedes, Vera Mercedes aujourd'hui, la directrice de la mission du FMI ici à Dakar. Et cet accord, je le disais tout à l'heure, a été annoncé. C'est le fruit de beaucoup de discussions, beaucoup de tractations économiques autour de cette affaire. Il y a eu beaucoup de spéculations sur la dette du Sénégal. Le FMI s'est montré très très réticent à l'idée d'accorder un autre prêt au Sénégal. Je rappelle que le dernier prêt avec le FMI remonte à il y a de cela trois ans. C'était un prêt de 1,8 milliard de dollars qui a été interrompu par le Fonds monétaire international après ses soupçons de dette cassée, de dette cachée. Plutôt, excusez-moi. Et aujourd'hui, donc, ce nouveau financement va donc, je le disais tout à l'heure, beaucoup aider notre pays et contribuer à la santé financière du Sénégal. Et on espère que ça aura beaucoup de retombées. Je le précise également, Cheikh Khalifa Koulibaly, que je viens de lire que l'accord a été trouvé, certes, mais il reste l'approbation du conseil d'administration du FMI. Donc, on va pas dire pour l'instant alléluia, la bonne nouvelle est annoncée, Dieu est avec nous, comme on dit. Mais bon, on va attendre la déclaration du ministre pour en savoir.
3: Vous l'avez dit, Mansour, hein, c'est des relations qui étaient suspendues depuis août 2024. D'ailleurs, avant cette suspension, on attendait un prêt de 1,8 milliard de dollars, mais ça n'a pas pu être abouti, vous l'avez dit, suite à des soupçons de dette cachée aujourd'hui que le FMI a confirmé à hauteur de 11 milliards de dollars. Mais on espère que ce nouvel accord, qui n'est pas encore approuvé par le conseil d'administration du FMI, ne sera pas sans peut-être... ne sera pas conditionné avec, entre autres, parce que là, dans une note publiée ce mardi 1er septembre, les services du ministère de l'économie, des finances et du plomb annoncent le lancement du plan de traitement de la dette du Sénégal, PTDS. Cela à l'issue donc de cette mission du FMI qui a séjourné au Sénégal, rappelons-le, du 19 à aujourd'hui, 1er septembre 2026. Le gouvernement a décidé ainsi d'engager l'étape décisive de sa stratégie de gestion active de la dette à travers le plan de traitement de la dette du Sénégal, une initiative souveraine peut-être, mais conçue et portée par les autorités sénégalaises. Le PTDS constitue une réponse adaptée aux caractéristiques de la dette du Sénégal. Il va permettre de restaurer durablement le profil de la dette publique, de ramener le poids du service de la dette sur le budget de l'État aux normes admises en la matière et de dégager progressivement les marges de manœuvre nécessaires au financement des investissements publics dans les secteurs privés, notamment les secteurs sociaux. C'est ce qu'a dit le ministère. Mais on se rappelle, Mansour, il y avait un an, on lançait le PRESS, le programme de redressement économique et social du Sénégal. Mais il y a 33 ans aussi, on lançait le plan Sahaloum, un plan d'austérité. On espère qu'aujourd'hui, on n'en arrivera pas là. Parce que ce plan, rappelons-le, c'était 15% de moins sur les salaires des fonctionnaires, 25% sur les salaires des ministres, des députés et des DG. Et pour le secteur privé, un jour de salaire par mois. Aujourd'hui, où la vie coûte excessivement cher, où le kilo de la viande est aujourd'hui à 6 000, 7 000 francs pour la viande de mouton,
5: où le poisson se fait rare, où tout est cher. J'espère qu'on en arrivera pas à ce plan de redressement.
4: Vous l'avez dit tout à l'heure, Sir Hadifal Koulibaly, il y a certes un accord, mais un accord est accompagné souvent de si et seulement si. Si vous faites ça, si vous faites ça, on espère que ça ne va pas se répercuter sur les subventions de l'État. Parce que vous l'avez dit, le carburant vient d'être augmenté, le kilogramme de viande coûte excessivement cher, il y a beaucoup de produits qui ont connu une hausse, et on espère que cela ne va pas encore avoir des répercussions sur le Sénégalais lambda, sur son quotidien, sur les ménages, et que les prix ne vont pas encore augmenter. Tout cela, ce sont des choses à éclaircir, et j'espère que le ministre des Finances va y revenir. Mais comme je le disais, derrière tout accord, il y a des conditions, des modalités, des si et seulement si. Et je pense que avec la compétence de nos autorités sur le plan économique, ils ont réussi quand même à avoir un bon accord avec FMI.
5: 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toutefois on ne profite pas de cette manne là pétrolière et gazière ni de cette manne financière issue des ressources du pétrole et du gaz. Pourquoi peut-être que les accords signés ou bien les contrats signés sont tellement bien ficelés qu'on ne peut pas revenir sur certaines choses. Toujours est-il que la vie est chère, Mansour Ba.
4: La vie est chère, niñ ko waxé si Khadifa Al Koulibaly niñ ko waxé non la mu melni nak bilé accord ni mako waxé rek don li nga xamantene ñu ko doon sentu don ko xaar ci digënté Dakar ak FMI amna ay 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
5: 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que aujourd'hui le Sénégal est à 7000 milliards de budget annuel mais c'est moins le prêt ou un nouvel accord trouvé que la confiance ou bien le blanc-seing que le FMI peut accorder au Sénégal. Parce que quand le FMI est là, les partenaires techniques et financiers ont confiance en la signature du Sénégal. Mais tant que le FMI n'était pas là, on était obligé de s'endetter à des coûts exorbitants, à des intérêts et à des maturités très courtes. Très courte parce que le FMI n'était pas là. En fait, le FMI, c'est comme le gendarme de la finance mondiale. Quand le FMI accorde sa confiance au Sénégal, les autres vont suivre. C'est moins le financement que le retour du FMI qui va accompagner le Sénégal dans un nouvel accord.
4: Mm-hmm. On va parler de confiance retrouvée, vous l'avez dit, parce que, comme vous l'avez dit, si le FMI est là, si le FMI décide d'accorder des prêts, c'est qu'il y a une certaine garantie.
5: C'est qu'on a assaini les finances,
4: voilà, on a assaini les finances, les investisseurs vont retrouver la confiance, vont retrouver la destination Sénégal pour investir exactement.
5: Parce que jusque-là, les IDL, les investissements directs étrangers avaient diminué de 2500 milliards à 31 milliards. Ce qui veut dire qu'il y a eu une chute drastique parce que le FMI n'avait pas encore trouvé d'accord avec le Sénégal. Aujourd'hui que cet accord est trouvé, mais rappelons-le, qui n'a pas encore la signature du conseil d'administration, mais on suppose que puisque ça a été annoncé, un nouvel accord a été trouvé. Maintenant que ce nouvel accord est trouvé, les IDE vont peut-être retomber. D'aucuns avaient fait le lien entre cette diminution des investissements directs étrangers aux recettes pétrolières et gazières. Parce qu'aujourd'hui, le Sénégal est un pays producteur de pétrole et de gaz. Mais jusque-là, Mansour Ba, les populations ne profitent pas de cette manne financière-là, ne profitent pas de ce pétrole et de ce gaz-là. Aujourd'hui, vous entrez dans beaucoup de sites. Aujourd'hui, le débat, c'est le Wayofan. Les gens crient à la cherté du Wayofan. Il y a même une pétition qui a été lancée pour qu'on enlève les taxes qui sont aujourd'hui imposées à ce Wayofan-là.
4: En tout cas, Khadifal Koulibaly, c'est un accord qui va faire du bien à l'économie du Sénégal. Je le disais, qui va beaucoup contribuer à la santé financière de ce pays parce que, quoi qu'on puisse dire quand même, on en avait besoin. On avait besoin de cet accord-là pour pouvoir avancer. Parce que vous avez entendu hier ou avant-hier la dégradation de la note du Sénégal de CAA1 à CAA2. Et cette note du Sénégal a été dégradée. Il y a eu il peut y avoir des conséquences.
5: Il y a eu 6 dégradations depuis l'annonce de la dette cachée.
4: Voilà.
5: Par Moody's, par Standard & Poor's et par d'autres agences de notation.
4: Et je veux souligner quelque chose, vous l'avez dit tout à l'heure, c'est le recours excessif au marché sous-régional. Parce que vous avez remarqué ces derniers mois, Khalifal Koulibaly, que le Sénégal a beaucoup emprunté sur le marché sous-régional. À chaque mois, on entend des taux vraiment conséquents.
5: Des taux usuriers, il faut le dire.
4: Exactement.
5: Avec des maturités très courtes.
4: Voilà, et tout cela, si on fait un peu le calcul, c'est une facture salée à payer et avec quel taux notamment. Donc je pense que c'est ce qui a motivé la dégradation de la note du Sénégal. Et comme je le disais également, je tiens à le souligner, Khalifal, nos autorités, le ministère des Finances, de l'économie et des Finances, il y a des cadres là-bas. Et je pense que Cheikh Diba et son équipe aujourd'hui ont su trouver les termes nécessaires, ont su trouver les mots justes pour avoir un accord et un bon accord avec le FMI. Parce qu'il ne s'agit pas de trouver un accord pour trouver un accord, mais il faut trouver un accord et essayer un peu de préserver l'intérêt du Sénégal également. Essayer un peu de préserver l'intérêt de nos finances. Les temps sont durs, certes, mais on ne doit pas tordre le bras au Sénégal pour faire des choses qui auront des répercussions, je le disais tout à l'heure, peut-être sur la population, peut-être sur les générations futures.
5: Fateline, vous êtes top avec Radio Sénégal, Timbole, mais Bankasam, la Kawara. Nous avons une conférence de presse pour dire que nous avons comme copain avec plan Cheikh Diba, Waradaja, Kataskato, Khibari. Khibar, nous avons un accord avec le FMI et le Sénégal. Nous avons un LEP qui a été fait pour nous faire 2 milliards de dollars pour nous faire 2 dollars pour nous faire 2 dollars pour nous faire 2 milliards de dollars pour nous faire 2 milliards de di 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
0: Mansouba, rappelé que nous attendons d'un moment à l'autre la conférence de presse du ministre de l'économie, des finances et du plan. Il est peut être au niveau de l'hôtel. Mais la dette, le principal défi, la dette publique sera naturellement donc au cœur des échanges. Aujourd'hui, la question n'est plus seulement de savoir combien l'État doit. Il faut également savoir à quel coût, à quelle échéance et avec quelles ressources il pourra rembourser. Donc, le poids du service de la dette réduit les marges de manœuvre budgétaire. Ça, on le sait. L'État ne peut plus rien faire. L'État ne peut plus investir car la dette pèse tellement lourd qu'aujourd'hui, les gens parlent de cessation de paiement. On espère qu'on n'en arrivera pas là. Et lorsque l'État consacre davantage de ressources au remboursement de ses engagements, ce sont autant de moyens qui ne peuvent pas être consacrés à l'investissement ou aux politiques sociales. Le défi est donc de retrouver progressivement des marges de manœuvre. Mais comment ? Par une réduction des dépenses ? Ça, je pense qu'on était déjà dans cette dynamique-là. Par une hausse des recettes, comment élargir l'assiette fiscale ? Par une croissance plus forte, on parle toujours de croissance au Sénégal, mais on ne mange pas la croissance. On a atteint à un moment deux chiffres de taux de croissance, donc autour de 10%. Jusqu'à présent, les populations souffrent. Le gourlou cherche encore la queue du diable. Donc les Sénégalais sont fatigués.
1: Les Sénégalais sont fatigués et je le disais tout à l'heure, le gouvernement ne cesse donc de faire des efforts pour soutenir ces Sénégalais. Le Sénégal qui, rappelons-le, Adja Khadifal Koulibaly, reste toujours un exemple sur le plan économique, un exemple dans l'espace UMOA. Le Sénégal qui tente toujours de faire des efforts. Voilà, le ministre Cheikh Diba vient d'arriver dans la salle. Mm-hmm. La cérémonie va donc
0: les choses sérieuses vont commencer. Si on peut dire comme ça.
1: Il est accompagné de Bakary Sarr, porte-parole du gouvernement.
0: Et le ministre de la Communication, ministre de tutelle.
1: Voilà.
0: Voilà, bienvenue, chers tous ici. Dans un hôtel de la place, le ministre de l'économie, des finances et du plan, Cheikh Diba, vient de rentrer dans la salle où se tient la conférence de presse. Voilà. Les derniers réglages pour aborder. Donc la conférence de presse.
2: Messieurs les directeurs généraux.
0: C'est le maître de cérémonie qui parle.
2: Monsieur le directeur de la communication, vous m'avez rappelé des situations de classe très compliquées. Je dois me concentrer, monsieur le ministre, parce que je suis en face de mon ancien élève au lycée, pour oublier que je suis dans une salle de classe et que je suis dans un espace institutionnel de communication. Je voudrais saluer toute l'équipe de communication, le lieutenant de la douane, monsieur le directeur de la communication, madame la conseillère technique en com, les équipes qui ont combiné leurs efforts pour que nous puissions aujourd'hui arriver à cette séance. Rappelant qu'une mission

0: vient de se tenir du 19 août au 1er septembre des services du Fonds monétaire international et que des séances ont eu lieu entre le gouvernement du Sénégal et ses services. Il est de coutume dans notre patrimoine national, à chaque fois qu'une conclave finit, de se mettre sur la place publique pour rendre compte. Vous le savez bien qu'en pays Bassari, en pays Onique, quand on veut mettre un projet en place, on dit le projet et on sort du village. La communauté se réunit et convoque une plénière pour rendre compte. Nous sommes dans une démarche à la fois administrative et purement normale dans la marche de nos institutions. Je voudrais remercier M. le ministre pour la confiance et dire que nous aurons une cérémonie en trois temps. Une déclaration en langue de travail, la langue de l'administration, le français, et suivie d'une déclaration en Wolof pour que les populations puissent comprendre de quoi il s'agit et une série d'échanges avec la presse. Je m'appelle Massamba Gueye et j'ai le redoutable privilège et l'honneur d'être modérateur de cette cérémonie. Je voudrais rappeler qu'aujourd'hui, le Sénégal a perdu simultanément deux éminentes personnalités, le Khalif général de Khadr, basé à Nimzat, et Cheikh Macky Niass. Priez pour le repos de leur âme et priez pour que les bénédictions de tous ces chefs puissent accompagner cette cérémonie. Monsieur le ministre, il est des moments où dans une société, les virages qu'on prend soit sur des dénivelés, des pentes, ou sur juste des zones dégagées. Le Sénégal va enclencher, à partir de cette mission, une conduite sur une route assez dégagée. Mais cette route mérite que les populations entendent et comprennent vers où l'État veut aller. C'est toute la symbolique de cette séance que vous nous faites l'honneur de présider. Je voudrais sans plus tarder vous passer la parole, vous écouter d'abord en français, puis en langue nationale. Avec votre permission, Monsieur le ministre.
1: Je vous remercie, professeur Massamba Gueye, modérateur de cette cérémonie. Mesdames, Messieurs, chers compatriotes, chers partenaires du Sénégal, vous me permettrez d'emblée de sortir de mon discours pour saluer ces vaillants soldats de l'administration qui sont en face de moi. Mes plus proches collaborateurs, ce sont ces hommes-là qui, pendant 2 ans, jour pour jour, ont consenti tous les efforts, tous les sacrifices qui nous ont menés à la cérémonie d'aujourd'hui. Et je voudrais leur rendre hommage, bien sûr sous la coordination du secrétaire général, coordonnateur du programme avec le Fonds monétaire international, M. Aliou Ndiaye, et le ministre en charge du budget, M. Bassirou Sarr, qui n'est pas là et qui est en mission pour le Sénégal. En effet, je suis très heureux de vous annoncer qu'après plusieurs semaines d'échanges, le Sénégal et le Fonds monétaire international ont conclu un accord technique qui ouvre les perspectives d'un programme économique et financier dont le montant se chiffre à 2,2 milliards de dollars. Et si on le convertit en frais CFA, correspondrait à 1243 milliards de francs CFA. Le gouvernement a défini ce programme pour apporter des réponses aux préoccupations des populations sur la relance de l'économie, la gestion rigoureuse des finances publiques et la réalisation de nos ambitions de développement. Cet accord marque le début d'une nouvelle dynamique pour notre pays, dynamique axée sur les réformes visant à assurer l'équilibre et l'équité dans la gestion économique et la répartition des ressources publiques. Fidèle à son engagement de transparence, le gouvernement exposera l'intégralité des enjeux et prendra les mesures nécessaires pour poursuivre le redressement, la relance et l'impulsion durable de nos politiques publiques. Et si nous abordons cette étape avec sérénité, c'est parce que le Sénégal dispose d'une stratégie claire et ordonnée et d'institutions engagées à protéger son économie et à maintenir le cap de sa transformation. Mesdames, Messieurs, chers concitoyens, chers partenaires, nous savons où nous sommes. Nous savons ce que la situation exige et nous avons arrêté la démarche pour y répondre. Aujourd'hui, nous venons de boucler 2 semaines de travaux avec le Fonds monétaire international. Tout au long de cet exercice, les discussions ont porté sur la situation économique et financière, les perspectives à moyen terme, les besoins de financement de l'État, ainsi que les politiques et les réformes nécessaires pour préserver la stabilité macroéconomique et soutenir une croissance durable et inclusive. Elles nous ont permis de consolider le diagnostic initial, de préciser les réponses à apporter aux vulnérabilités de nos finances publiques et de faire progresser le dialogue engagé. Notre pays doit aujourd'hui faire face à une réalité incontournable, c'est que lorsque les déficits s'accumulent et que les échéances de la dette augmentent, la capacité de financement de l'État est inévitablement mise sous pression. Chaque année, nous devons non seulement financer le déficit budgétaire, mais aussi rembourser les emprunts arrivant à échéance. Il ne s'agit donc pas seulement de connaître le niveau de notre dette, mais aussi d'évaluer notre besoin global de financement, les sources que nous pouvons mobiliser par nous-mêmes et les conditions dans lesquelles nos partenaires et les marchés continueront de nous soutenir. C'est précisément à cette équation que le gouvernement apporte une réponse. Notre ambition aujourd'hui est claire: rétablir progressivement les équilibres budgétaires, améliorer le profil de notre dette et restaurer durablement les marges de financement de l'État. Toutefois, nous devons le faire sans compromettre les fondamentaux de notre croissance. C'est tout le sens de cet accord technique qui, tout d'abord, marque un renouveau de la relation entre le FMI et le Sénégal. Il ouvrira la voie à un nouveau cadre de coopération et permettra de relancer les relations avec nos partenaires, mais également d'accéder à de nouveaux financements à des conditions plus avantageuses afin de soutenir nos populations, notre économie ainsi que notre politique publique essentielle. Grâce à ces effets catalyseurs, il favorisera notamment la reprise des financements concessionnels et contribuera ainsi à relancer l'investissement et le financement de notre économie. Chers compatriotes, l'accord technique auquel nous sommes parvenus a permis au gouvernement de bâtir un programme économique et financier qui sera soutenu par le Fonds monétaire international et tous les partenaires au développement. Ce programme permettra de mener des réformes structurelles crédibles pour une croissance forte, durable et inclusive, créatrice d'emplois, grâce au renforcement de l'ancrage territorial, de l'investissement et de la compétitivité des filières à forte valeur ajoutée. Il fera de l'assainissement de nos finances publiques un instrument au service de l'économie et des Sénégalais, en particulier des couches vulnérables. Cette nouvelle trajectoire, décrite par le programme économique et financier, repose sur 3 orientations majeures. Premièrement, l'évolution de notre modèle d'intervention publique vers un État plus efficace, se focalisant sur les priorités des populations. Deuxièmement, un ciblage plus efficient des soutiens publics dans le secteur de l'énergie. Et enfin, le traitement durable de la question de la dette publique. C'est en nous adressant à ces 3 orientations majeures que nous pourrons ensemble redresser durablement nos finances publiques et pérenniser la transformation de notre économie. Aujourd'hui, nous aspirons à une meilleure gestion des dépenses publiques et un recentrage de l'action de l'État dans les domaines qui génèrent le plus de valeur pour notre pays. Soutenir la production, créer des emplois, améliorer la santé et l'éducation et renforcer l'accès aux services essentiels. Cette approche permettra d'orienter plus efficacement les ressources publiques vers les priorités de l'agenda national de transformation Sénégal Vision 2050, d'accélérer le lancement des projets stratégiques et de renforcer l'efficacité de l'intervention de l'État au service du développement. L'efficacité est particulièrement importante dans le secteur de l'énergie. Justement, cette énergie est un enjeu majeur pour le pouvoir d'achat des ménages, les conditions de vie des populations, la compétitivité des entreprises et la soutenabilité de nos finances publiques. Compte tenu de son importance dans nos politiques, nous devons relever durablement les défis structurels du secteur. À cet égard, le gouvernement poursuivra sa transformation, notamment en valorisant au mieux nos ressources énergétiques nationales, afin de démocratiser l'accès à l'énergie et d'en réduire durablement le coût. Cette transformation reposera également sur l'accélération des projets stratégiques du secteur, en particulier la stratégie Gas to Power, dont la première phase est déjà lancée. Dans le cadre du nouveau programme économique et financier, cette stratégie pourra être accélérée afin de fournir aux populations et aux industries une électricité moins chère et de renforcer la compétitivité de notre économie. Notre objectif est de parvenir à terme à une réduction du coût de l'énergie pouvant atteindre près de 30%. Et pour y parvenir, nous devons non seulement accélérer la transformation du secteur, mais aussi optimiser l'utilisation des ressources publiques qui lui sont allouées. Notre système de subvention généralisé profite actuellement de manière disproportionnée aux plus gros consommateurs. 65% de la subvention étant allouée aux 20% de consommateurs les plus aisés. Je vais me permettre de répéter cette phrase. 65% de la subvention est allouée aux 20% des consommateurs les plus aisés. Cette situation est non seulement socialement inéquitable, mais difficilement soutenable pour nos finances publiques. De plus, elle expose notre budget aux fluctuations parfois brutales des cours internationaux du pétrole, ce qui entraîne une hausse du coût des subventions que l'État ne peut pas assumer durablement. Il est donc impératif de passer progressivement d'une logique de soutien généralisé à un dispositif mieux ciblé, plus juste socialement et plus efficace économiquement. L'objectif n'est pas d'abandonner la protection des populations, mais bien de la renforcer en orientation prioritairement pour l'intervention de l'État vers les ménages les plus vulnérables, le transport collectif et les activités essentielles à la vie économique et sociale. Parallèlement, ceux qui ont la capacité de supporter davantage le plus réel devront progressivement et dans des conditions maîtrisées contribuer à leur juste part. Les économies réalisées grâce à l'amélioration de ces mécanismes de soutien seront réorientées vers les investissements productifs, la protection sociale, l'éducation, la santé et les autres priorités économiques et sociales du pays. Chaque franc public doit être utilisé là où il produit le plus d'impact pour les Sénégalais et les Sénégalaises. Cette exigence dépasse le seul secteur de l'énergie. Elle doit guider l'ensemble de notre politique budgétaire. Nous devons trouver un équilibre exigeant, maîtriser les dépenses, mieux les prioriser et, lorsque nécessaire, reprogrammer certains investissements sans compromettre ceux qui soutiennent la croissance, l'emploi et la transformation structurelle de notre économie. Mais l'effort de redressement ne pourra pas reposer uniquement sur la dépense. Il nécessitera également une mobilisation plus forte et plus équitable de nos ressources internes. Il ne s'agit pas d'imposer une charge supplémentaire et indifférenciée aux citoyens ou aux entreprises, celles-là qui contribuent déjà pleinement à l'effort national. Il s'agit plutôt d'élargir l'assiette fiscale, de lutter contre les pertes de recettes et de réexaminer les exonérations dont l'efficacité économique ou sociale n'est plus démontrée. Chaque avantage fiscal devra être apprécié au regard de son utilité réelle pour l'économie nationale, de sa contribution à la création d'emplois et à l'investissement, ou de son rôle dans la protection des populations. L'effort demandé devra être compris, partagé et équitablement réparti. Les acteurs disposant des capacités contributives les plus importantes, les plus conséquentes, devront assumer pleinement leur part du redressement national. Chaque exigence d'équité est indissociable de la protection des plus vulnérables. La réforme des subventions ne pourra donc réussir que si elle s'accompagne d'un renforcement substantiel de notre dispositif de protection sociale. Les ressources dégagées grâce à un meilleur ciblage devront permettre de mieux protéger les populations fragiles, d'élargir la couverture des programmes sociaux et d'améliorer la qualité des mécanismes d'identification des ménages qui ont le plus besoin de la solidarité nationale. C'est tout le sens de la démarche gouvernementale, mieux utiliser les ressources publiques, demander à chacun de contribuer selon ses capacités et faire en sorte que l'effort de redressement renforce plutôt que d'affaiblir notre cohésion sociale. Le même principe de responsabilité devra s'appliquer aux entreprises publiques. L'État continuera naturellement d'assumer ses missions souveraines et de soutenir les activités stratégiques ou non marchandes indispensables à la nation. Mais une entreprise opérant dans un secteur marchand doit disposer d'un modèle économique viable, d'une gouvernance rigoureuse et d'objectifs de performance clairement définis. Mieux dépenser, transformer notre modèle énergétique, cibler plus justement les soutiens publics et améliorer durablement le profil de notre dette procède ainsi d'une seule et même ambition, remettre nos ressources au service de la production, de l'emploi, de la justice sociale et du développement du Sénégal. La trajectoire que nous engageons repose ainsi sur une conviction simple. Le redressement budgétaire ne doit pas être opposé au développement économique ni à la justice sociale. Nous devons réduire et maîtriser le déficit, mais préserver les investissements qui préparent l'avenir. Nous devons mobiliser davantage de recettes, tout en répartissant équitablement l'effort. Nous devons orienter les subventions vers ceux qui, parmi les Sénégalais, en ont réellement besoin. Nous devons mieux gérer nos entreprises publiques, tout en préservant les intérêts stratégiques de l'État. Et c'est cette même exigence de responsabilité et d'efficacité qui guide le troisième pilier de notre nouvelle trajectoire, le traitement de la dette du Sénégal. Chers compatriotes, la dégradation de la situation de la dette avait commencé avant 2019. L'audit des finances publiques portant sur la période de janvier 2019 à mars 2024 a cependant permis d'établir plus précisément l'ampleur de la contrainte à laquelle notre pays est aujourd'hui confronté. À la fin de l'année 2024, la dette de l'administration centrale représentait 119% du PIB, compte non tenu des travaux en cours de rebasage du PIB. Mais au-delà du niveau de l'encours, c'est le poids croissant du service de la dette sur le budget de l'État qui doit retenir notre attention. Concrètement, en 2026, sur chaque tranche de 100 francs de recettes mobilisées par l'État, 25 francs sont consacrés au seul paiement des intérêts de la dette. C'est important d'y insister. En 2026, sur chaque 100 francs de recettes mobilisées par l'État, 25 francs sont consacrés au seul paiement des intérêts de la dette. Ce sont autant de ressources qui ne peuvent pas être immédiatement affectées à nos hôpitaux, à nos écoles, à notre agriculture, au soutien de nos entreprises, aux infrastructures ou à la protection des populations. Une charge de dette trop importante réduit également notre capacité à absorber les chèques extérieurs, à soutenir l'économie en période de difficulté et à répondre efficacement aux besoins de financement de notre développement. Si nous ne corrigeons pas cette dynamique, nous risquons d'atteindre un point où une part toujours plus importante des ressources de l'État sera absorbée par le paiement des intérêts et des autres charges incompressibles au détriment des investissements nécessaires à l'avenir du pays. C'est précisément ce scénario que nous voulons éviter. Le traitement de la dette n'est donc pas une fin en soi. Il constitue un moyen de réduire progressivement la pression exercée sur le budget, de restaurer les marges de manœuvre de l'État et de préserver notre capacité à financer les priorités nationales. C'est par cette démarche équilibrée, progressive et responsable que nous renforcerons notre souveraineté économique, consoliderons la confiance de nos partenaires et préserverons la capacité de l'État à financer durablement les priorités du Sénégal. C'est précisément pour apporter une réponse durable à cet endettement public élevé et éviter l'impasse que le gouvernement a conçu le plan de traitement de la dette du Sénégal, TDS. Mesdames et messieurs, chers concitoyens, chers partenaires, le plan de traitement de la dette du Sénégal constitue une composante centrale du paquet de mesures qui accompagne la nouvelle trajectoire économique et financière du Sénégal. Il est impulsé et piloté par le gouvernement du Sénégal afin d'améliorer durablement le profil de notre dette et de restaurer notre capacité à financer le développement. Au-delà du traitement de la dette, le PTDS est conçu comme un paquet de solutions pour dresser ou desserrer les contraintes de liquidité de l'État, mobiliser les partenaires du Sénégal, relancer l'afflux de capitaux dans le pays, promouvoir l'investissement direct étranger et assurer la reprise des financements des partenaires. À travers le plan de traitement de la dette du Sénégal, le gouvernement entend notamment réduire les vulnérabilités du portefeuille de dette de l'État et en améliorer le profil à moyen et long terme, réduire la charge de la dette, accélérer l'apurement des dettes de l'État envers ses fournisseurs afin de réinjecter des ressources dans l'économie et de renforcer la trésorerie des entreprises du secteur privé. Cela répondra aux préoccupations des entreprises qui génèrent des emplois et rémunèrent les Sénégalais. Favoriser la reprise des investissements publics structurants est l'autre dernier objectif du plan de traitement de la dette du Sénégal. Le PTDS contribuera ainsi à enclencher une dynamique vertueuse et porteuse d'espoir, une dette plus soutenable, des finances publiques plus robustes, davantage de ressources consacrées à l'économie et une capacité d'investissement renforcée. La mise en œuvre du PTDS sera ordonnée, responsable et transparente dans le respect du cadre institutionnel de notre pays et en concertation avec nos partenaires. Le ministère de l'Économie, des Finances et du Plan veillera à maintenir une communication régulière et transparente sur l'avancement du processus. Une première réunion d'information sera organisée dans les prochaines semaines afin de présenter les principaux éléments du cadre macroéconomique, les grandes orientations stratégiques et le calendrier de mise en œuvre du plan de traitement de la dette du Sénégal. Parallèlement, suivra les réformes visant à améliorer l'environnement des affaires et à favoriser la reprise de l'investissement privé. La mise en œuvre effective du Code des investissements, entrée en vigueur en février 2026, sera poursuivie, de même que la révision de la loi sur les partenariats publics-privés, afin de lever les obstacles à l'investissement et d'accroître la prévisibilité de l'environnement des affaires. Les réformes du Code général des impôts et du Code des douanes seront parachevées afin de mieux soutenir le secteur privé. Ces réformes porteront également sur la compétitivité des facteurs de production et sur le développement des filières à plus forte valeur ajoutée. Elles permettront notamment d'améliorer l'accès aux fonciers et aux financements, en particulier pour les PME, renforcer le financement de la finance
2: et d'accélérer la transformation numérique de l'économie. Ces mesures doivent favoriser la reprise de l'investissement, soutenir le développement des entreprises et renforcer la création d'emplois. Chers compatriotes, l'accord technique et les réformes qui l'accompagnent ne sauraient être appréciés uniquement à travers des indicateurs budgétaires ou financiers. Leur réussite se mesurera d'abord à leurs effets sur les conditions de vie des Sénégalais. Au regard des résultats attendus de la mise en œuvre du PTDS, donc le plan de traitement de la dette du Sénégal, son lancement s'accompagne de premières mesures destinées à soutenir directement l'activité économique et la solidarité nationale. Le gouvernement accélérera notamment l'appuiement de ses obligations envers le secteur privé. Sur le reste de l'année, une enveloppe de 300 milliards de francs CFA est consacrée au règlement des créances dues aux entreprises. Avec les financements qui sont attendus après l'accord conclu aujourd'hui, le Trésor sera en mesure de payer ces entreprises qui ont longtemps attendu l'appuiement de leurs créances. Ces paiements permettront de réinjecter directement des ressources dans le circuit économique, d'améliorer la trésorerie des entreprises concernées, d'appuyer les créances en souffrance au niveau des banques, de préserver leur capacité d'investissement et de réduire le chômage. Dans le même temps, le gouvernement poursuivra ses efforts dans le domaine de l'équité sociale. Le paiement des bourses de sécurité familiale sera effectué avant la fin du mois de septembre et en amont de la rentrée scolaire. À compter de 2027, l'enveloppe consacrée aux bourses de sécurité familiale sera doublée, passant de 70 milliards à 140 milliards de francs CFA, tandis que le nombre de familles bénéficiaires passera de 500 000 à plus de 1 million de ménages. De manière générale, les dépenses sociales seront une priorité du budget pour les trois prochaines années. D'autres mesures accompagneront cette dynamique, notamment en faveur des investissements publics prioritaires et des secteurs productifs. Mesdames et messieurs, chers concitoyens, chers partenaires, le Sénégal se trouve à un tournant crucial de son histoire. Le programme économique et financier façonnera les perspectives que nous offrirons aux générations futures. L'histoire se souviendra de notre capacité à faire face à la réalité avec lucidité, à unir nos efforts pour le redressement de notre pays. Ensemble, écrivons une page marquée par la responsabilité retrouvée, la confiance restaurée et une ambition renouvelée pour le Sénégal. Le pays dispose d'atouts économiques solides, de ressources importantes et d'un potentiel considérable de transformation porté par notre peuple. Le gouvernement mesure pleinement la responsabilité qui lui incombe. Il fera face avec lucidité. Il agira avec méthode et il rendra compte de ses actions afin de maintenir le cap sur la transformation économique et sociale de notre cher pays. Le chemin parcouru depuis 2024 témoigne des progrès accomplis. Le déficit budgétaire a été réduit en 2025. Passant de 13,4% du PIB en 2024 à 6,7%. La mobilisation des ressources intérieures a été renforcée par le plan de redressement économique et social. Des réformes institutionnelles importantes ont également été mises en œuvre afin de renforcer la gouvernance financière de l'État. Elles ont notamment permis de centraliser les fonctions de contractualisation et de gestion des financements et de la dette publique, ainsi que de renforcer les mécanismes de suivi, de contrôle et de reporting. Ce sont là les bases solides d'une gestion plus rigoureuse et plus transparente de la dette publique. Au titre du soutien de l'investissement, le code des investissements a été révisé. L'accord technique avec le fonds et le lancement du PTDS constituent un message de confiance, de responsabilité et d'ambition en cohérence avec l'agenda national de transformation Sénégal Vision 2050. Il témoigne de notre capacité à engager les réformes et surtout à concevoir et mettre en œuvre des solutions adaptées aux intérêts du Sénégal. Cette nouvelle étape doit donc renforcer notre confiance et raviver notre espérance. Confiance dans notre capacité collective à agir. Confiance dans le potentiel de notre économie. Confiance dans le génie, la résilience et la force de notre peuple. Et l'espérance pour l'avenir que nous pouvons bâtir ensemble. Les efforts seront exigeants, mais ils ont un sens. C'est préserver notre souveraineté économique, protéger les plus vulnérables et redonner à l'État les moyens d'investir dans l'avenir. C'est avec cette confiance, cette ambition et l'intérêt national comme seule boussole que nous engageons cette nouvelle étape de la transformation économique et sociale du Sénégal. Je vous remercie de votre aimable attention.
3: À l'instant, le ministre de l'économie, des finances et du plan, M. Thiers Diba, qui a fait son speech. Il va le faire, il va le résumer en Wolof. Nous l'écoutons.
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5: Bonjour à tous. C'est Marine Gaye, ministre de l'Environnement, de l'AFPS. Monsieur le ministre, après des mois de négociations, le Sénégal et le Fonds monétaire international viennent de signer un accord. Un accord qui intervient dans un contexte économique assez difficile. On a beaucoup parlé de restructuration, ce que vous avez toujours refusé. Aujourd'hui, est-ce qu'on peut connaître les clauses qui ont permis d'aboutir à cet accord? Cet accord attendu de longue date est enfin arrivé. Quel impact il devait y avoir sur la vie des populations? Merci beaucoup. C'est bon?
0: Oui, c'est bon. On va enchaîner avec un média international, RFI. Oui, parce que... Oui, il y a une question, mais c'est moi qui donne le micro, madame. Vous savez bien que je ne me laisse pas mener. Vous levez la main et si on... Non, levez la main et attendez qu'on vous donne le... S'il vous plaît, madame, s'il vous plaît. Nous avons bien commencé cette séance, finissons-la bien, s'il vous plaît.
6: Léa-Lisa Westerhoff travaille pour RFI. Vous parlez, monsieur le ministre, d'un plan de traitement de la dette publique. Concrètement, ça veut dire quoi? Vous allez renégocier un certain nombre d'échéances à rembourser auprès des banques, ce qui veut donc dire restructurer votre dette. Et est-ce que ce plan de traitement de la dette dont vous parlez était une condition sine qua non pour obtenir un nouveau prêt du Fonds monétaire international? Merci.
0: Monsieur le ministre, vous répondez à ces deux questions, s'il vous plaît, ou bien est-ce qu'on enchaîne avec les autres? Pour une dynamique, je pense qu'on peut répondre par deux questions. Voilà, merci.
1: Je vous remercie, professeur. Je remercie les deux intervenants. Ce sont toutes les deux des dames, d'ailleurs. Madame Aminata Mané, de la RTS, et Léa-Lisa Westerhoff, de la RFI. La première question de la dame de RTS porte sur l'accord après quelques mois. Quelles sont les clauses de cet accord et quel est l'impact sur les populations? Je vais commencer d'abord par dire que toute négociation dans le cadre d'un programme du FMI repose sur un certain nombre de préoccupations à élucider. Il y a, surtout dans le cadre du mission supporting, un certain nombre de mesures préalables, correctrices, par rapport à la situation de manquement, donc de mis-supporting qu'il faut opérer. Bien naturellement, cela se comprend aisément. Il y a un manquement dans la communication des données vis-à-vis du FMI. La première chose, si on veut aller vers le mis-supporting, c'est de stabiliser la situation des données, d'apporter les mesures correctrices qui permettent de corriger les errements, et à partir de ce moment, présenter une matrice des mesures de réforme qui vont garantir que le pays ne se retrouvera plus dans de telles situations de manquement. C'est exactement la même situation qui a été opérée. Du 12 février 2025 à ce jour, ou je peux dire à plus ou moins fin octobre 2025, nous avons travaillé à stabiliser les données
2: macro-financière et budgétaire du Sénégal. Ce travail-là a été fait avec des allers-retours avec le Fonds monétaire international jusqu'à ce que accord s'en suive sur la compatibilité des données, sur la sincérité des données budgétaires. Il fallait entamer la deuxième phase, c'est la phase de mise en œuvre des mesures correctrices qui ont amené à ces situations-là. Et tant que ces mesures correctrices ne sont pas véritablement bouclées, le conseil d'administration du FMI, qui doit s'appuyer sur le mis-supporting et accorder le VEVE, ne peut pas se réunir. Donc, si nous en arrivons aujourd'hui à ce stade, c'est que sur le mis-supporting, qui est l'une des deux dimensions de nos relations avec le Fonds monétaire, est aujourd'hui stabilisé, c'est parce que les dispositions attendues à ce niveau-là ont été toutes réunies. La deuxième dimension concerne maintenant les discussions pour un nouveau programme. Un pays qui a une dette à hauteur de 119%, alors que la norme communautaire est de 70%. Naturellement, pour avoir un programme, cela va constituer une condition préalable de discussion pour assurer et garantir aux partenaires de la viabilité de cette dette. Ce travail-là aussi a été fait avec sérieux, rigueur et responsabilité vis-à-vis des techniciens du Fonds monétaire, qui ne sont pas des enfants de cœur. Et ce travail-là s'est poursuivi. Naturellement, au fur et à mesure que nous avancions sur cet exercice-là, l'écart qui nous séparait s'est réduit par rapport au cadrage macroéconomique, par rapport aux différentes étapes, concernant véritablement la situation du cadrage macroéconomique, par rapport aux mesures structurelles et de réforme qu'il faut initier. Et une fois qu'on s'est accordé sur l'essentiel de ces questions-là, nous nous sommes retrouvés effectivement, et ce sont là les différentes clauses sur lesquelles nous avons travaillé pour arriver à cet accord technique. Donc vous pouvez considérer que sur la situation des données, sur les mesures préalables, sur le cadrage macroéconomique qui sécrète le volume du besoin de financement à mobiliser et qui doit faire l'objet d'une garantie par rapport aux capacités des pays à assurer ce financement dans le cadre d'un processus de traitement de la dette, tout ça a été bien adressé et c'est ce qui véritablement justifie qu'on en soit là aujourd'hui. La deuxième maintenant question relativement à vos préoccupations, c'est quel impact pour le quotidien des Sénégalais? L'impact, il est là, c'est que toutes les économies que nous allons dégager à travers le traitement de la dette du Sénégal, à travers la stratégie de consolidation budgétaire, va permettre de dégager davantage d'espaces budgétaires qui seront orientés vers les besoins des populations. J'ai dit tout à l'heure, et le professeur Massamba est revenu sur ça, sur les bourses de sécurité familiale, c'était 500 000 ménages. Avec le traitement de la situation et cet accord-là, nous allons passer à 1 649 000 ménages. Donc nous allons doubler le volume de ménages qui va bénéficier de ces bourses de sécurité familiale. La situation aussi au niveau de l'éducation, je donne un exemple sur les bourses des étudiants, sera consolidée à travers effectivement les économies qui vont se dégager de cette situation-là et de cet accord que nous venons d'obtenir avec le Fonds monétaire. Il en va de même pour la santé. Dans le domaine de la santé, nous pouvons juste prendre la couverture maladie universelle qui va passer en termes de prise en charge annuelle en moyenne de 30 milliards 300 millions à 40 milliards 300 millions. Ce n'est pas négligeable. Et pour les bourses de sécurité familiale, c'est le nombre de ménages qui double. Et quand le nombre de ménages double, naturellement, le volume va doubler. On va passer de 70 milliards à 140 milliards. Mais au-delà, c'est aussi tout l'investissement productif, nos capacités de financer les besoins de l'agenda national de transformation qui vont s'en retrouver améliorés. Et quand on investit, mais véritablement dans des domaines structurants, productifs, qui créent de la valeur, qui créent de l'emploi, c'est au bénéfice des populations. Et voilà donc l'intérêt que cet accord va produire pour toutes les populations sénégalaises.
0: Merci, nous allons...
2: Il y a la deuxième question de
0: c'est une question,
2: la journaliste de...
0: S'il vous plaît, une question par prise de parole, s'il vous plaît.
2: La question c'est, et je m'y attendais d'ailleurs, plan de traitement de la dette du Sénégal et de la restructuration. Alors, c'est une question subtile, mais la réponse est claire. Le plan de traitement de la dette du Sénégal n'est pas une restructuration au sens restructuration, au sens de votre entendement, au sens de la restructuration classique. Le plan de traitement de la dette du Sénégal, c'est une initiative du Sénégal pour traiter la dette du Sénégal avec ses spécificités, ses propres spécificités.

0: qui est une application par dose homéopathique, mais qui ne conduit pas à l'intervention chirurgicale. Dans ce cas d'espèce, nous nous sommes dit que notre malade, nous ne voulons pas qu'il soit opéré pour laisser des séquelles, une cicatrisation, alors que nous pensons qu'il y a une possibilité de le traiter par dose homéopathique et arriver au même résultat, même si peut-être ce résultat pourrait prendre un peu plus de temps ou en tout cas se manifester d'une certaine façon. Et c'est ça le plan de traitement de la dette du Sénégal. En tout état de cause, le plan de traitement vient d'être annoncé. J'ai dit qu'il sera déroulé dans la transparence des communications régulières pour donner les différentes étapes de mise en œuvre de ce plan de traitement. Mais il n'est pas une restructuration au sens entendu ou au sens attendu. C'est un traitement spécifique qui tient compte de nos spécificités, la spécificité de notre dette, de sa composition et de la volonté de nos partenaires à accompagner l'élan de traitement. Donc voilà ce que je peux dire. Et si vous le permettez, je le dis en wolof parce que c'est important. 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
1: Merci beaucoup, Monsieur le Ministre. On signale que nous sommes en direct sur la RTS et que nous avons des impératifs de temps. Monsieur en jaune là-bas, il y avait un journaliste en jaune, en lunettes, qui avait levé la main avant vous. Oui. Est-ce que vous pouvez poser une question? Oui. Passez-lui le micro, s'il vous plaît.
2: Bonjour, Monsieur le Ministre. C'est Ousmane Diko de Senewep. Je rebondis un peu par rapport à la question de ma consoeur. Par rapport au plan de...

0: au plan de gestion de la dette. Est-ce qu'il y aura des impacts, parce que ce n'est pas une restructuration en tant que telle, comme vous le dites, mais est-ce qu'il y aura des impacts sur la subvention de l'énergie?
1: Merci beaucoup. Je vais à un média international. La RTS, je reviendrai après. La télé a parlé, avant que la radio parle, faisons le tour aussi des autres. Générosité, c'est vous qui êtes en direct. Pour les médias internationaux, est-ce qu'il y a une question? Oui, c'est... Allez-y.
2: La première question que je voulais poser l'a déjà été, elle porte sur la restructuration. Donc, à défaut de restructuration, monsieur le ministre, peut-on parler d'un ajustement structurel?
1: J'ai... Reuters. Oui, c'est vous? On avait décidé d'alterner un média national, un média international. Si les médias internationaux ne veulent pas, on passe à un média national pour clôturer. Oui.
3: D'accord. Bonjour, bonsoir. Peut-être, monsieur le ministre, Katharina Heuyen de Bloomberg. Merci d'avoir pris ma question. Juste pour suivre un peu mon consoeur, Léa Lisa. Par rapport au traitement de la dette, dans ce cadre, comment envisagez-vous la poursuite des paiements de principal et de coupons sur le Eurobond? Et aussi concernant le total return swap que les familles considèrent comme la dette extérieure, seront-ils inclus dans le périmètre de traitement envisagés dans un cadre commun amélioré?
1: Merci beaucoup. Monsieur le ministre.
4: Je vous remercie, professeur. Je remercie les intervenants pour les questions qui ont été posées. La première question, c'est l'impact sur les subventions de l'énergie, l'impact du plan de traitement de la dette sur les subventions. Alors, les subventions, le plan de traitement se situe, c'est une question technique et on ne peut pas répondre en se mettant à la marge de la technique. Le plan de traitement se situe sur la partie financement. Et la subvention à l'énergie, disons, se situe sur la partie budgétaire, entre le haut et le bas du TOF, du tableau des opérations financières. Maintenant, si on considère le haut du TOF, le traitement des questions de subvention n'a aucun rapport avec le plan de traitement de la dette du Sénégal. C'est une constante qui est là, un constat qu'il faut faire avec lucidité. Et comme je l'ai dit tout à l'heure, au moins pour le secteur de l'énergie, considère que 65% des subventions bénéficient à 20% de la couche de la population la plus aisée. Est-ce qu'il faut continuer à subventionner comme ça de façon généralisée? Non. Il faut procéder à un ciblage de la subvention qui permet de bouleverser cette tendance, de corriger cette tendance qui n'est pas bonne pour l'économie. Ensuite, nous avons constaté que la dépendance aux fluctuations des coûts du baril crée souvent des chocs et un impact sur le budget qui peut aller des fois du simple au quadruple. Pour des besoins de gestion budgétaire, d'efficience budgétaire, il faut traiter la subvention de façon à ce qu'il ne vienne pas évincer les dépenses importantes pour les populations. Et c'est ce que nous sommes en train de dresser dans le cadre de ce nouveau programme que nous voulons avec le Fonds monétaire. C'est que d'un taux de déficit de subvention de 3,2% du PIB, il faut arriver progressivement à dégraisser et à arriver à un taux qui soit le plus raisonnable, le plus viable. Maintenant, si on considère la relation financement du déficit budgétaire, dont une partie de ce déficit pourrait résulter d'un volume de subvention important, effectivement, le fait de traiter ces questions-là pourrait avoir un impact. Mais a priori, le travail que nous faisons sur la subvention n'a absolument rien à voir avec le plan de traitement de la dette in fine. C'est que c'est une incohérence budgétaire, un cancer budgétaire qu'il convient d'adresser et de traiter avant que ça n'arrive à une métastase et définitivement porter atteinte à notre équilibre budgétaire. Voilà véritablement la réponse que je voulais apporter sur cette question. La deuxième question, c'est que est-ce que la restructuration signifie un ajustement structurel?
5: Non, non. Vous avez dit que la besoin de traitement de la dette du Sénégal n'est pas une opération de restructuration. Maintenant, si ce n'est pas une restructuration, est-ce que c'est un ajustement structurel? Est-ce qu'on peut être en place? Vu les mesures que vous avez annoncées par rapport à la situation, le PEL.
4: Bon, la réponse à cette question est non, ce n'est pas un ajustement structurel. J'avais plus compris la question au sens où le programme que nous avons, l'accord technique que nous avons, toutes les mesures de correction qui vont en découler, est-ce qu'elles riment avec ajustement structurel? Est-ce que, en quelque sorte, la consolidation budgétaire telle que nous la déroulons pourrait être considérée à un ajustement structurel? Ou est-ce que la consolidation budgétaire, avec la baisse du déficit budgétaire vers le taux de 3%, correspond à un terme qui a été souvent utilisé ici? Passez-moi le terme là. La réduction du déficit, la réduction des dépenses rime avec... Non, pas la restructuration. Bon, en tout état de cause, ce n'est pas le cas. Et ça, je l'ai répété. Ça, c'est un autre point de votre question. On peut considérer que quand on traite la consolidation budgétaire, quand on traite les problèmes budgétaires, il y a deux choses qu'il faut considérer. L'amélioration de notre niveau de perception de recettes. Et je l'ai dit tout à l'heure dans le communiqué, dans le discours. Ou la réduction de nos dépenses. Ce qui est risqué avec la réduction des dépenses, c'est que la baisse des dépenses impacte l'investissement productif et la croissance économique. Et dans le cas d'espèce, nous ne sommes pas dans cette situation. Ce que nous faisons, c'est saisir toutes les marges d'efficience budgétaire, toutes les marges d'économie budgétaire que nous pouvons réaliser, les saisir et réorienter ces économies-là vers de l'investissement productif, soutien aux populations en ce qui concerne les dépenses sociales importantes et soutien aux populations en termes de transfert monétaire pour le bien-être des populations. Voilà, en tout cas, le sens de cet accord que nous avons. Mais nous ne sommes pas dans de l'ajustement structurel, encore une fois.
1: Merci beaucoup, Monsieur le Ministre. Madame, qui avait demandé la parole au début, nous sommes à 17h30. Nous avions convenu de faire 1h30 de...
6: Bonsoir à tous et à tous, Khalifa Koulibaly de Radio Sénégal. Voilà, Monsieur le Ministre, dans ce plan de traitement de la dette du Sénégal, qu'est-ce qui se cache derrière? Irez-vous au Club de Paris ou allons-nous à un plan de redressement à la Sakholoum? Il y a 33 ans, on parlait d'un plan de redressement avec baisse des salaires, entre autres. Ce nouveau programme du FMI prévoit environ 2,2 milliards de dollars sur 36 mois. Alors, ces ressources serviront-elles prioritairement au financement du budget, au remboursement des dettes arrivant à terme ou à reconstituer les marges de sécurité financière de l'État? Et aussi, quelles sont les contreparties exigées par le FMI?
1: Je suis désolé de vous couper.
6: Parce que c'était une question déjà posée, les contreparties exigées par le FMI, mais je pense que vous n'y avez pas répondu.
1: Je suis désolé. Je pense que, monsieur le ministre, je redonne la parole à monsieur le ministre parce qu'il y a la question de Bloomberg, je pense, et cette question-là, nous aurons donc ces deux réponses.
4: Merci beaucoup. Alors, la question de la journaliste de Bloomberg, c'est de savoir si, comme nous ne sommes pas dans la restructuration, quid de la poursuite des paiements, nos capacités à rembourser la dette. En réalité, le plan de traitement de la dette du Sénégal a le même objectif que la restructuration. C'est comment donner plus de marge de manœuvre au pays. Et une fois qu'on a plus de marge de manœuvre, le plan de traitement vise un certain nombre d'objectifs. Comme vous pouvez le constater ici, c'est d'abord de restaurer la viabilité de la dette du Sénégal. Deuxièmement, de dégager des marges de manœuvre budgétaires. Troisièmement, préserver les capacités de financement de l'État et soutenir la relance économique. Si nous restaurons la viabilité de la dette et que nous créons des marges de manœuvre budgétaires, cela réduit la pression de liquidité dont le pays fait face, ou le pays a fait face, par exemple, en 2024, 2025 et une partie de 2026. La réduction de cette pression budgétaire-là nous permet d'avoir en tout cas plus de facilité à mobiliser des ressources et à faire face à nos engagements. Ici, nous pouvons arriver donc à une situation où, si on paye 100, avec le plan de traitement que nous entendons dérouler avec les partenaires dans un processus de transparence, avec tous les créanciers, les investisseurs et autres, et qu'on arrive à dégager, à extirper une partie de la pression de liquidité, vous entendez bien qu'on se donne les moyens de mobiliser plus facilement le volume de financement nécessaire pour respecter nos engagements. Donc voilà, en tout cas, de ce point de vue-là, ce que le prêt TDS va permettre d'avoir comme marge de manœuvre pour respecter les échéances en termes de remboursement de la dette. Non, il n'est pas envisagé d'arrêter un quelconque paiement. Nous allons faire face à nos échéances qui arrivent, mais dans les discussions avec les créanciers, dans les discussions avec les investisseurs, dans le cadre des instruments que nous entendons mobiliser dans le cadre du processus de traitement de la dette, nous avons parlé en un moment d'une opération avec les IRD, les institutions régionales de développement, avec une opération de garantie partielle. En tout cas, tous ces instruments vont aider à nous permettre à traiter la dette en termes de masse et de volume, de façon à libérer des espaces. Et c'est la libération de ces espaces-là qui constitue une sorte de desserrement de l'étau de liquidité sur le Sénégal.
1: Pour la dernière question, s'il vous plaît, pour la dernière question de RSI.
4: Alors, pour la dernière question, c'était de savoir si les 2,2 milliards du programme sur les 36 mois vont aider à financer le budget ou à rembourser la dette. Alors, ce qu'il faut comprendre, c'est que le volume de financement que nous allons en tout cas obtenir avec le programme, les 2,2 milliards, vient abonder un besoin de financement qui est là. Quand on traite la dette, quand on fait un cadrage macro, il y a un volume de financement qui se dégage, un besoin de financement pour l'économie sur la période. Et toute la problématique, c'est que est-ce que le pays a suffisamment de ressorts, a suffisamment de moyens pour mobiliser ce besoin de financement? Déjà, avoir les 2,1 milliards de dollars qui représentent 1243 milliards, est-ce que ça vient faciliter ou non nos capacités à mobiliser des ressources? Bien entendu, c'est un financement qu'on n'avait pas. Et sans ce financement, nous arrivions à couvrir nos besoins. Mais si ce financement vient s'y ajouter, dans les conditions que vous savez, qui sont des conditions extrêmement concessionnelles, cela permet véritablement de traiter avec beaucoup plus de facilité les pressions de liquidité auxquelles nous faisons face. Mais, encore une fois, c'est une partie qui vient s'ajouter à d'autres besoins que nous sommes en train de traiter avec d'autres instruments et d'autres partenaires techniques et financiers. Vous avez vu la dernière fois, la Banque mondiale a annoncé 340 milliards de francs CFA. D'autres partenaires, la BAD, la BAD, ainsi de suite, ATD, et tout ce que nous pouvons mobiliser comme partenaires, notamment les institutions régionales de développement, qui sont plus que jamais avec nous, en plus des capacités de mobilisation que nous avons au niveau du marché financier régional, de l'IOMOA, que ce soit avec l'AMF ou IOMATIT. Donc c'est tout ça qu'il faut mettre ensemble pour apprécier véritablement la capacité ou les besoins de financement de l'État du Sénégal. Donc les 2,2 milliards vont servir avec les autres instruments à faire face à nos besoins, que ce soit les besoins de remboursement, de couverture du déficit budgétaire, mais aussi de traitement de la dette qui existe déjà. Et dans le cadre de traitement de la dette, il s'agit véritablement de prendre des instruments qui ont des coûts plus allégés et les remplacer avec d'autres instruments qui avaient un coût peut-être un peu plus élevé avec des maturités beaucoup plus serrées. Le financement du Fonds monétaire présente en tout cas cet avantage d'être à un coût très faible, mais aussi avec des maturités souvent qui sont très élevées.
1: Merci beaucoup, Monsieur le ministre. Merci, Madame. Je pense que j'ai un rôle très ingrat, mais je l'assume. On dit en Wolof, « Li douf ci nagui yep xajando wul ci cindi ». Et je pense que cette question qu'on aborde, tong ñay la. 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Ce que je retiens aujourd'hui, c'est que, Monsieur le ministre, l'engouement des médias, leur présence, cette volonté des mains levées appelle à d'autres rencontres, à répondre à leurs invitations sur leur plateau pour aller échanger avec eux. Nous avons, je pense que c'est cette continuation-là du débat que nous allons faire ailleurs. Le service de communication est là, Madame la conseillère technique est là, Monsieur le directeur de la communication est là, Monsieur le ministre de la communication porte-parole du gouvernement, le coordonnateur du programme est là, les autres techniciens du ministère sont là. Je pense que je vais prendre sur moi tous les coups que vous allez me donner après. Mais je pense que je dois malheureusement annoncer une très mauvaise nouvelle à ceux qui n'ont pas encore parlé. Ici s'arrête le chemin de cet échange. Je voudrais remercier tout le monde pour cette présence massive et solliciter
7: la presse du moins.
1: Comment on dit encore
7: la du ministre de l'économie et des finances et du plan qui a beaucoup parlé de plan de traitement de la dette, qui a aussi parlé de non de restructuration, mais peut-être d'avoir une autre trajectoire de la dette. Voilà, entre autres, ce qu'on peut retenir. Peut-être l'élargissement de l'assiette fiscale, le doublement de la couverture maladie, non, des bourses de sécurité familiale et l'augmentation de la manne financière allouée aux bourses de sécurité familiale, pas aux bourses de sécurité familiale, à la couverture maladie universelle qui passe de 30 milliards à 40 milliards.
8: Voilà, il a été question de restructuration ou d'ajustement. Le débat s'est posé. Khalifa Koulibaly et le ministre
7: n'est ouvert parce que sa question n'est pas claire. Ses réponses ne sont pas très claires.
8: Voilà, et le ministre a apporté des clarifications, comme vous l'avez dit, même s'il n'y a pas eu de satisfaction.
7: On va tenter de voir si le ministre va répondre à quelques questions individuellement.
8: D'accord.
7: Nous allons vers lui pour voir.
8: On vous suit donc.
7: Voilà, donc nous sommes au terme de la conférence de presse avec le ministre de l'économie, des finances et du plan, qui était en compagnie du ministre porte-parole du gouvernement, chargé des relations avec les institutions, et du secrétaire général du ministère de l'économie, des finances et du plan. Donc des questions qui ont tourné autour surtout de la dette. Avec ce nouveau plan de traitement de la dette, apparemment le ministre ne va pas parler, il a déjà répondu aux questions. Ce qu'on pouvait retenir, c'est qu'un nouveau plan de traitement de la dette du Sénégal vient de sortir. Qu'est-ce qui se cache derrière ce plan? Le ministre n'a pas voulu répondre. Est-ce qu'on ira à une cure d'austérité? Est-ce qu'on ira au club de Paris? Des questions posées, mais auxquelles le ministre n'a pas donné réponse. En tout cas, il a dit qu'on va tenir des séances d'information sur ce plan de traitement de la dette du Sénégal, le PTDS. Des questions Mansourba qui ont tourné autour de s'agit-il d'une restructuration, d'un rééchelonnement ou bien d'une nouvelle trajectoire? En tout cas, il a parlé de misreporting, un mot en anglais, mais qui, in fine, signifie restructuration. Restructuration de quelle sorte, on ne sait pas. Est-ce qu'on va au Club de Paris pour négocier l'annulation de la dette ou pour échelonner la dette? Autant de questions qui peut-être trouveront des réponses dans les prochains jours ou dans les prochaines semaines à venir.
8: D'où l'intérêt, comme l'a dit le professeur Massambegui, d'avoir des rencontres, d'accepter de s'ouvrir aux médias,
7: oui,
8: d'accepter d'expliquer aux Sénégalais ce qu'il en est exactement. Comme vous l'avez dit, il y a eu un débat restructuration, ajustement des termes que les Sénégalais doivent comprendre parce qu'il s'agit des finances du pays, il s'agit de l'économie du pays. Donc je pense que comme l'a dit le professeur Massambegui, le ministre va davantage avoir des sorti dans les médias, va être sollicité, qu'il va tout simplement expliquer aux Sénégalais ce qu'il en est.
7: Voilà, chers auditeurs, nous avons dit que nous avons dit la conférence de presse de Cheikh Diba, comme copain et plan, nous avons dit que Sénégal, programme que nous avons dit que nous avons dit 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
4: 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ressources humaines par exemple lolou mu nek lo xamanteni lu doy war la au niveau du ministère en charge de la santé te lolou il va falloir qu'aujourd'hui ñu safara ko ñun dañu am ben niveau bo 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
4: oui buma né la gestion démocratique dafa bari ay mbir yu ci nek il y a les affectations il y a les nominations on ne peut pas à chaque fois se recroqueviller si ben pouvoir discrétionnaire né ni lay def c'est pas possible parce que également même bu féké pouvoir bobu ñom ñoko am liko jitu amna saytu bo wara def ngir xol ñi nga xamanteni ñom ngay tan dans le ministère de la en charge de la santé tous les postes sont techniques. On ne peut pas mettre n'importe qui et n'importe comment. Et c'est ce qu'on a vu avec surtout l'avènement de ce régime. Et on a vu des casses. Fort heureusement, depuis quelque temps, on a vu que quand même Mungir essaye de redresser la barre. Parce qu'on a eu des nominations catastrophiques avec des profils qui ont maintenu. Qu'est-ce qu'on a eu le Munir? Donc, en tant que cadre dans le secteur, nous devons continuer à s'étendre. Parce que dans d'autres secteurs, ils l'ont réussi quand même. C'est vrai que c'est le ministre qui nomme, mais au préalable, il y a un travail fourni, technique, qui est fait pour nous aboutir à la table du ministre. J'ai un dossier béton qui nous permet de nous mettre les gens qu'il faut à la place qu'il faut. Dans les affectations également, ça, c'est certes la prérogative du ministre, en tout cas de signer les notes de service, mais il y a un travail préalable qui devrait être fait à travers les commissions. Mais de plus en plus, on est en train d'accentuer le désert médical à l'intérieur du pays. Récemment, on l'a vu et on l'a décrié avec des affectations qui ont ben du remplacement. Tayi district sanitaire, hôpitaux à l'intérieur du pays, nous avons personnel parce que ils font des affectations. Nous les nérés, t'es un remplacement du qui am. Remplacement est naturellement monul am parce que depuis pratiquement plus de 5 ans et demi, bientôt 5 ans autant pour moi, amul un recrutement massif pour maintenant résorber le gap. Nous avons maintenant identifié dans le cadre de l'évaluation du plan national de développement des ressources humaines. Donc lolo nangul nengo ko. Mais il faut que c'est un préalable. Et aujourd'hui, nous avons exigé un cadre réglementaire de mobilité des ressources humaines. Il y a un guide de mobilité qui a été élaboré, mais qui n'a aucune connotation juridique. Le ministre a appliqué. Et récemment, on a vu également, même s'il y a des efforts, on a vu des affectations, des nominations qui ont maintenu. Voilà, c'est ça.
3: Si on a des recommandations fortes, voilà, à Piobel, pour que les gens qui le font, pour que le 8, le 9, bi ngeen japp pour graw ñu bañ ci égg lan lay doon
4: 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Si ça ne dépendait que de la base, aujourd'hui on allait en grève parce que les gens sont prêts, muñ nañ ba mënutu ñu muñ té ñu ngi xaar. Mais fort heureusement la responsabilité nous a poussé à ce que ñu dal d'analyser également l'évolution du climat, comme vous l'avez dit, sur le plan économique, mais également politico-social. Mais maintenant, il faut que nous soyons sur la table de négociation, nous soyons en train de parler. Ce qui est ce argument nous avons, parce que je sais que si vous êtes sur les ressources humaines, parce que ça fait partie des problèmes les plus cruciaux au niveau du ministère en charge de la santé. C'est juste une réglementation. Mais malheureusement, à un moment donné, pour s'ouvrir au népotisme, au clientélisme, et parfois même voilà, à certaines considérations, nous ne maintenant, on les appelle à ça. Nous avoir un cadre réglementaire qui nous permet d'avancer par rapport à ces gestions des ressources humaines. Parce que d'autres secteurs comme l'éducation l'ont réussi. Il faut que nous ayons des problèmes de nomination, des problèmes d'affectation, c'est ce que nous réglons. Je pense que fi ci ministère en charge de la santé le gëna donc waxtaan mom mënu ñak surtout nak ñu wara dem ci effectivement retraite 65 ans comme je vous l'ai dit les 5 ans supplémentaires on assiste aux premiers retraités après l'augmentation de l'âge. On a vu que les 5 ans supplémentaires n'ont pas été pris en compte dans le calcul de la pension mais également aujourd'hui dans certaines sections spécifiques mo xam ARP la CNPNA mo xam collectivité territoriale et au niveau du coût on assiste à certaines intimidations au niveau du coût par exemple la précarité bi nga xamantene mom le contrat am fofu directeur bi nangouko actuellement moy intimider la section qui est là-bas que lolou nako wor ne ñun duñ ko nangou benen bi moy il y a une note circulaire aujourd'hui je pense que ko yokalul ak le niveau de rémunération bi nga xamanteni 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parapubliques am nañ ko ñu jot ay notes de service pour supprimer ko. Je pense que lolu tamit dañ ci def un veto et je pense que ce qu'on demande c'est purement le retrait de cette note. Donc lolu bokk na ci éléments yi nga xamanteni c'est des éléments phares te yoyu comme ni may wax rek plateforme bi yagna mais yoy c'est des choses yo xamanteni def nek lu bess plateforme bi dinañ ci gëna discuter peut-être dans d'autres audiences surtout par rapport à la politique de santé la politique également des infrastructures de santé bien que ñu ngi def ay djégo gis nañ né woté nañ ngir ñu partager un peu
5: le fruit de l'élaboration de la carte sanitaire du Sénégal. Donc, nous yakarne xeyna peut-être suñu mbeut nañ ko ci prendre en compte.
3: Merci beaucoup docteur Diabel Dramé qui était notre invité. Merci beaucoup à vous Ndaye Fatou.
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0: Mesdames, messieurs, bonsoir et merci d'écouter Radio Sénégal, il est 19h. Au micro, Gorbel Jacob Ba, à la une de ce journal, le Sénégal et le Fonds monétaire international ont conclu aujourd'hui un nouvel accord d'un montant de 1243 milliards de francs CFA sur 3 ans. Ce programme vise à rétablir la stabilité macroéconomique du pays. La diphtérie progresse à Kédougou avec 19 cas confirmés dont 3 décès. Les autorités renforcent la riposte. Et puis Ndiassane célèbre aujourd'hui la 53e édition de son Gamou sous le signe de l'éthique prophétique et de la paix sociale.
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0: Bienvenue à tous. Le Sénégal et le Fonds monétaire international ont conclu un nouvel accord d'un montant de 1243 milliards de francs CFA au terme de 2 semaines de discussion. Le programme vise à rétablir la stabilité macroéconomique, renforcer la viabilité de la dette et soutenir une croissance durable portée par le secteur privé. Le ministre de l'économie, des finances et du plan Cheikh Diba était face à la presse cet après-midi. On fait le point avec Khadifa Al-Koulibaly.
2: Le Sénégal et le FMI sont parvenus à un accord au niveau des services sur un programme de financement de 1243 milliards de francs CFA sur 3 ans. Mais l'élément majeur est ailleurs. Dakar accepte désormais de solliciter un traitement de sa dette dans le cadre commun renforcé avec pour objectif de rétablir sa soutenabilité. Une évolution importante puisque le gouvernement défendait encore en juin dernier un plan de traitement de la dette sans restructuration. Le ministre de l'économie, des finances et du plan Cheikh Diba estimait alors que les objectifs de soutenabilité pouvaient être atteints avec moins de risques pour l'économie. Désormais, le nouveau plan, annoncé en conférence de presse, doit permettre d'apporter une réponse sur mesure tenant en compte la composition particulière de la dette sénégalaise. Il s'agit de rechercher avec les créanciers des conditions permettant de réduire la pression du service de la dette et de restaurer progressivement les marges de manœuvre budgétaire. L'enjeu est considérable. Avec la découverte de plus de 11 milliards de dollars de dette précédemment mal déclarée, le ratio dette-PIB avait atteint environ 132% fin 2024 selon le Fonds monétaire international. Le nouveau dispositif devra donc répondre à une équation particulièrement délicate. Alléger le poids de la dette sans fragiliser davantage la crédibilité financière du Sénégal tout en permettant à l'État de continuer à financer ses priorité économique et sociale. Pour le gouvernement, ce nouveau programme avec le FMI doit également accompagner les réformes destinées à améliorer la mobilisation des recettes, renforcer la gouvernance budgétaire et mieux encadrer l'endettement public. Mais derrière les annonces, une question demeure. Combien le Sénégal pourra-t-il réellement économiser grâce à ce traitement de la dette et quelles seront les contreparties exigées par les créanciers et le FMI? C'est désormais l'un des principaux rendez-vous économiques du Sénégal.
0: Khadifa Koulibaly, merci. On écoute à présent le ministre des Finances et du Plan, Cheikh Diba, donc qui apporte des précisions sur ce programme de 3 ans avec le FMI.
3: Je suis très heureux de vous annoncer qu'après plusieurs semaines d'échanges, le Sénégal et le Fonds monétaire international ont conclu un accord technique qui ouvre les perspectives d'un programme économique et financier dont le montant se chiffre à 2,2 milliards de dollars, correspondrait à 1243 milliards de francs CFA. Le gouvernement a défini ce programme pour apporter des réponses aux préoccupations des populations sur la relance de l'économie. Cet accord marque le début d'une nouvelle dynamique pour notre pays, axée sur les réformes visant à assurer l'équilibre et l'équité dans la gestion économique et la répartition des ressources publiques, pour poursuivre le redressement, la relance et l'impulsion durable de nos politiques publiques. Chaque année, nous devons non seulement financer le déficit budgétaire, mais aussi rembourser les emprunts arrivant à échéance. Notre ambition aujourd'hui est claire, rétablir progressivement les équilibres budgétaires, améliorer le profit de notre dette et restaurer restaurer durablement les marges de financement de l'État. Nous devons le faire sans compromettre les fondamentaux de notre croissance. C'est tout le sens de cet accord technique qui marque un renouveau de la relation entre le FMI et le Sénégal. Il ouvrira la voie à un nouveau cadre de coopération et permettra de relancer les relations avec nos partenaires, également d'accéder à de nouveaux financements à des conditions plus avantageuses afin de soutenir nos populations.
0: À l'instant, le ministre de l'économie, des finances et du plan, Cheikh Diba, lors de la conférence de presse de cet après-midi. Depuis l'arrivée de Bassirou Diomaye Faye au pouvoir, le Sénégal et le FMI auront longtemps joué au chat et à la souris. Mission après mission, les progrès annoncés se sont succédés avant qu'un accord ne soit finalement trouvé. Mamadou Thior, le FMI n'est certes pas exempt de reproches.
4: Dette cachée ou dissimulée, le Fonds monétaire international reconnaît qu'une dette non déclarée du Sénégal en 2024 s'élevait à plus de 11 milliards de dollars, soit plus de 6600 milliards de francs CFA. Un chiffre arrêté sur la base des données à la fin 2023. Il apparaît clairement que le FMI a failli dans une de ses principales activités, la surveillance du pays membre. Elle consiste à assurer le suivi des évolutions économiques et financières et fournir des conseils. À quoi servent les nombreux fonctionnaires du FMI et surtout leurs représentants dans les pays? On n'ose pas croire que pour son amitié poussée pour l'ancien président Macky Sall, la patronne du fonds, Kristalina Georgieva, a fermé les yeux sur les agissements de son régime. Si le Fonds monétaire international n'est pas assez outillé pour déceler de telles anomalies, il y a de quoi être inquiet sur la sincérité de ces autres chiffres. Plus de 2 ans et plusieurs missions envoyées au Sénégal pour un même refrain, les deux parties ont fait des progrès substantiels, les échanges ont été constructifs, il y a des développements positifs. Du moment où des économistes soutiennent qu'un accord avec le FMI donne confiance aux investisseurs et bailleurs, courir derrière un tel accord depuis 3 ans reste injustifiable. Le Sénégal a montré une certaine résilience pendant tout ce temps et le FMI risquait gros si notre pays parvenait à s'en sortir, prouvant ainsi qu'on peut bien se passer du Fonds monétaire international.
0: Merci, Maudu Thior. Parlons à présent de la déclaration de politique générale du Premier ministre prévue le mardi 8 septembre 2026. À 10h. La date a été retenue ce mardi par la conférence des présidents de l'Assemblée nationale dans le cadre de la deuxième session extraordinaire de cette année. Elle pourrait toutefois être modifiée par le président de la République dans un délai de 8 jours. Cette session extraordinaire s'est ouverte ce matin, à la demande du président de la République, le président de l'Assemblée nationale a à cette occasion écarté toute idée de crise institutionnelle. Malamine Mané.
5: À peine la séance ouverte, le président de l'Assemblée nationale apporte des précisions. Ousmane Sonko revient ainsi sur la controverse autour de la date annoncée de la déclaration de politique générale du Premier ministre Mohamedou Al-Aminoulo.
6: Je voudrais rappeler que je n'ai pas reçu de notification d'une date. C'est une faculté laissée au président de la République de proposer une date dans les 8 jours de la déclaration de politique générale. L'Assemblée nationale est fondée à se rabattre sur les dispositions pertinentes de son règlement intérieur, notamment l'article 22. Voilà le texte qui va nous servir à organiser la présente séance.
5: Dans un contexte politique considéré comme tendu avec l'exécutif, Ousmane Sonko rassure sur le bon fonctionnement des institutions.
6: Aux promoteurs de tensions ou de crises fictives, il n'y a aucun problème. Les textes sont très clairs, ils seront appliqués autant qu'il le faudra et tant que nous serons tous là, tous les députés de l'Assemblée nationale. Il n'y a pas de tiraillement, il n'y a pas de tension, il y a le fonctionnement normal des institutions.
5: Avec 106 députés présents, l'Assemblée nationale ouvre donc officiellement la deuxième session extraordinaire de l'année. Le seul ordre du jour retenu est la déclaration de politique générale, dont la date finale sera arrêtée dans les prochaines heures.
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0: 19h09 à l'écoute du journal de Radio Sénégal. La diphtérie gagne du terrain à Kédougou. 7 nouveaux cas viennent d'être confirmés, portant à 19 le nombre total de cas, dont 3 décès. Le département de Salemata enregistre son premier cas face à cette situation. Les autorités renforcent la riposte, notamment par la vaccination et la sensibilisation. Le point avec Mama Sigadouf.
7: Le département de Salemata vient d'enregistrer son premier cas de diphtérie à la suite de la notification. L'autorité préfectorale a convoqué une réunion d'urgence pour la riposte. Abdou Diatta, infirmier chef de poste de Tiankoui.
8: Un seul cas de diphtérie suffit pour considérer Salemata en zone de situation d'épidémie. C'est pourquoi nous avons, avec nos autorités locales, appelé à tenir cette réunion dans le cadre de cette riposte. C'est une maladie qu'on le connaît, qui est la diphtérie, mais nous appelons tous donc à ne pas s'alarmer parce qu'il y a une solution qui existe. Il suffit juste maintenant de faire vacciner les enfants de manière très régulière, également de rechercher les enfants zéro dose, les enfants qui sont sous dose, également les cas de perte de vue.
7: Les autorités sanitaires ont déplacé une équipe au poste de santé d'Etiolo pour s'enquérir de la situation du malade et des cas contacts. Docteur Stamsir Ndiaye, médecin chef du district sanitaire de Salemata.
9: Le cas a été reçu au poste santé d'Etiolo le 22 août. L'infirmier chef de poste a procédé au prélèvement du cas. Les résultats sont revenus positifs. Moi, en tant que médecin chef du district, j'ai déplacé l'équipe d'investigation sur le site pour s'enquérir de la situation. Vraiment très favorable parce que l'enfant est déjà guéri, il n'y a pas de symptômes. On a eu 10 cas contacts et ces cas contacts ne présentaient aucun signe orientant vers la diphtérie.
7: Au total, la région de Kédougou a enregistré 19 cas confirmés depuis le début de l'épidémie, dont 3 décès et 34 cas contacts sous traitement. Mama Sigué Diouf, Kédougou, Radio Sénégal.
0: En fatigue, les populations de Cœur-Martin réclament la reprise des travaux de réhabilitation de l'axe Cœur-Martin-Djarère-Djoïne. Le chantier est à l'arrêt depuis 2023 et une situation qui pénalise les transporteurs et menace leur activité. Omar Sonko.
10: Des voitures prêtes à partir, d'autres garées au bord de la route. C'est le décor à la gare routière de Cœur-Martin, point de départ du tronçon Cœur-Martin-Djarère-Djoïne. Une piste très fréquentée mais difficilement praticable. Les voitures et les mototaxis qui s'y aventurent tombent souvent en panne. Adama Cissé, chef de garage.
11: Avec la pluie de ces derniers jours, nous étions obligés de suspendre le transport. Vous voyez, toutes ces voitures garées ici sont tombées en panne. Pourtant, elles sont neuves pour la plupart. Ce sont des investissements à perte.
10: Moudou Diouf est chauffeur. Il dit avoir changé plusieurs fois de pneus à cause de l'état de la route.
12: Chaque jour, nous dépannons.
13: Nous dépannons en permanence à cause du mauvais état de la route. On aimerait qu'elle soit bitumée. Regardez ces pneus. Tous les 15 jours, on en change.
10: Transporteurs et usagers demandent la reprise des travaux de ce tronçon qui avait été lancé en 2023. Omar Sonko, Fatik, Radio Sénégal.
0: Omar Sonko, le maire de Tataguine, considère cette route comme essentielle au désenclavement du département de Fatik. Elle dessert plusieurs communes. Ibrahima Ndia appelle les autorités à reprendre les travaux de réhabilitation. Je vous propose de l'écouter.
10: Ce qu'on peut dire sur cette route, c'est que c'est une demande sociale. C'est presque impossible aujourd'hui de rouler sur cette route. Si elle est bitumée, cela peut permettre de désenclaver une grande partie de la région de Fatik. Car c'est un tronçon qui desservit presque 4 communes. Mais comme les populations l'ont dit, nous avons assisté à 2 lancements de travaux sur cette route. Même des engins ont été déployés sur les lieux, mais quelques mois plus tard, tout a été remballé. En tant que maire, je n'ai pas d'explication claire sur cela. Toutefois, vu l'importance de cette piste, nous demandons aux autorités de nous aider à réaliser cette route pour soulager nos populations.
0: Ibrahima Ndiaye, maire de Tataguine, propos recueillis par Omar Sonko. Ndiassan célèbre aujourd'hui la 143e édition de son Gamou, placé sous le thème « L'éthique prophétique face aux crises contemporaines ». De nombreux fidèles de la Khadria sont venus de la sous-région, représentant le chef de l'État, le ministre de l'Intérieur, Mahamadou Maktar Cissé, a salué le rôle de la famille de Mambou Kunta dans la préservation de la paix sociale. Papa Mamadou Ndao.
14: Les familles religieuses sont incontournables dans l'apaisement du climat social et une bonne gestion de la cité. C'est du moins l'avis de Mahamadou Maktar Cissé, à la tête de la délégation gouvernementale. Le ministre de l'Intérieur et de la Sécurité publique est venu représenter le chef de l'État à la cérémonie officielle de la 143e édition du Gamou de Ndiassan. Occasion saisie pour Mahamadou Maktar Cissé d'insister sur le rôle que Ndiassan joue pour fluidifier les relations entre les foyers religieux. À l'encore, la capitale du Khadria met l'accent sur les enseignements du prophète. C'est pourquoi le ministre souhaite qu'on copie ce modèle pour qu'on puisse être beaucoup plus organisé et discipliné pour penser être sur la voie du développement. Le ministre de l'Intérieur a profité de l'occasion pour lancer un appel aux jeunes qui doivent se former pour éviter de rester de façon continue des chauffeurs de moto-taxi Jakarta. Porte-parole de la famille Kuntuyu, Serigne Khalifa Babacar Kunta, qui a transmis le message du Khalif, Serigne Cheikh Bou Sidi Mokhtar Kunta, se réjouit de la bonne organisation de ce gamou et se félicite de la présence de toute la Ouma. Le porte-parole qui a pris comme exemple le prophète Mohammed demande qu'on donne plus de respect aux guides religieux et que l'on évite la violence qui n'apporte absolument rien au pays. Pape Mamadou Daou Tebawane pour Radio Sénégal.
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0: La page des sports avec Irma Gallo, bonsoir.
15: Bonsoir Gourbe Jacob et direction Saint-Louis avec Saint-Louis Academy qui est sacré champion régional. Cette académie a battu en finale FC Sor Nord à la séance des tirs au but par 5 à 4. SAF se retrouve l'année prochaine en National 2. Que de chemin parcouru, Saint-Louis nous dit El Hadji Tiano Diallo.
16: Saint-Louis Academy Foot valide son ticket pour la Nationale 2. L'équipe a remporté la finale senior du championnat régional de football face au FC Sor Nord. Une finale âprement disputée, soldée par cette belle victoire, 5 tirs à 4. Moustapha Ndiaye, président de Saint-Louis Academy Foot.
17: C'est un centre que j'ai créé en 2001. J'avais pris comme entraîneur directeur sportif Babacar Ba, la Ligue 1 et David Diop.
16: Ce sacre, loin d'être une surprise, est le fruit de nombreux efforts fournis.
17: On avait commencé par une équipe cadette. Donc dans cette année-là, on a, dans la même année plutôt, on a gagné la Coupe du Sénégal devant le Djaraf au stade Léopold Sédar Senghor. L'année suivante, les cadets, on les a montés en junior pour créer une autre équipe cadette. On a placé pas mal de joueurs. Le premier joueur qui a été placé, c'était Marc Ousmane Sissoro à Auxerre. Après, on a placé Baïdi Bifal à Auxerre. L'année suivante, on a placé Pape Moustapha Diop à Marseille. José Anigo est venu les chercher même ici. Entre-temps, je pense qu'on a eu Baïl qui était à Nantes. Et il y a eu 4 joueurs qu'on avait amenés en Macédoine. On a eu 3 joueurs qui ont été invités à une sélection internationale en Arabie Saoudite.
16: Le président de Saint-Louis Academy Foot fixe déjà le cap pour les prochaines années.
17: On va essayer maintenant de tout faire pour maintenir l'équipe, sinon monter. On a commencé à faire des réunions, faire des contacts, monter une bonne équipe prochaine pour le maintien. Et comme on dit, l'appétit vient en marche, en plus on fera tout pour soit se maintenir, monter.
16: Pour que de chemin parcouru avant ce sacre de Saint-Louis Academy Foot, ex Saint-Louis Foot Center, qui a aussi connu une période de galère. Thierno Diallo, Saint-Louis, RTS.
15: Nous restons toujours à Saint-Louis où l'équipe nationale du Sénégal de baseball Fife poursuit sa préparation. Objectif, avoir une formation soudée, solide et dynamique, prêt à affronter n'importe quelle équipe. Les Lions travaillent à la rigueur défensive et la puissance des frappes offensives. Confiants, ils promettent de défendre le drapeau national à 2 mois pile du début des JOJ Dakar 2026. Les détails avec Alicia Pereira.
18: À Saint-Louis, l'équipe nationale du Sénégal de baseball Fife est en pleine préparation depuis le début du mois d'août. Objectif, bâtir une formation soudée, solide et dynamique, capable de rivaliser avec les meilleures nations. Aaron Sididou est l'entraîneur de l'équipe nationale.
19: Et pour ce faire, nous mettons au travail jour et nuit pour cette équipe. Pour ce faire donc, nous mettons l'accent sur deux plans, que ça soit défensif avec beaucoup de types de défense ainsi que sur le plan d'attaque sur tous les types de frappes.
18: Dans la salle, l'intensité est palpable. Les Lions du Baseball Five alternent entre rigueur défensive et créativité offensive. La conviction est claire. L'équipe sera prête pour les grands rendez-vous.
19: Vraiment, on est convaincu que d'ici les JOJ, notre équipe sera

0: Le du Premier ministre, il répond aux questions de Ndeye Rambaï.
1: Professeur Maguette Diop, c'est ce 1er septembre que le Premier ministre Al-Aminoulo devait donc tenir sa déclaration de politique générale. Finalement, que nenni, l'Assemblée nationale parle de violation de la procédure. Juridiquement, qu'en est-il?
2: D'abord, il faut distinguer la procédure de la déclaration de politique générale et la procédure de convocation de la session extraordinaire. Parce que si on voit que le président de la République a pris un décret pour régulièrement convoquer l'Assemblée nationale en session extraordinaire. À partir du 1er septembre, parce qu'il n'y a pas de problème. Le problème, c'est au niveau de la procédure de déclaration de politique générale. Et là aussi, le Premier ministre a informé d'après le communiqué de l'Assemblée nationale. Et je pense que, contrairement au communiqué de l'Assemblée nationale, il n'appartient pas au président de la République, à notre avis, d'informer de la tenue de la déclaration de politique générale. Cela incombe au Premier ministre. Donc, le Premier ministre a respecté les prescriptions de l'article 109 du règlement intérieur de l'Assemblée nationale, qui dit que l'Assemblée nationale doit être informé au moins 6 jours avant.
1: Mais l'Assemblée nationale évoque ses vacances en disant que le président de la République a saisi l'institution, non pas pour la DPG, mais d'abord pour l'ouverture d'une session extraordinaire. En fait, quelles sont les modalités en la matière?
2: Oui, naturellement, parce qu'il ne peut pas y avoir déclaration de général si l'Assemblée nationale n'est pas en session. Et l'Assemblée nationale, c'est d'habitude qu'une session normale, une session unique. Maintenant, la session unique étant épuisée depuis les 30 mois, l'Assemblée ne peut se réunir que sur session extraordinaire. Maintenant, par rapport à l'ouverture de la session extraordinaire, la Constitution est claire, article 63 et l'article 7 du règlement de l'Assemblée nationale, le président de la République peut, sur proposition du Premier ministre ou de sa propre initiative, effectivement, demander l'ouverture d'une session extraordinaire. Donc je pense que le député également, le pouvoir, la moitié du député peut écrire au président de l'Assemblée nationale et informer aussi de leur volonté d'ouvrir une session extraordinaire. Le bureau également de l'Assemblée nationale peut le faire. Donc ici, pour résumer, on ne peut pas faire une déclaration de politique générale si l'Assemblée nationale n'est pas en session. Mais il est normal que le président de la République convoque l'Assemblée nationale en session extraordinaire.
1: Donc l'un dans l'autre, le Premier ministre peut, après l'ouverture de cette session extraordinaire, donc tenir la déclaration de politique générale sans aucune contrainte.
2: Mais le Premier ministre est obligé de le faire pour moi dans la durée de cette session-là, c'est ouvert, parce que l'article 109 du règlement intérieur de l'Assemblée donne au Premier ministre un délai de 3 mois après l'installation de son gouvernement pour faire sa déclaration de politique générale. Donc s'il ne le fait pas dans les délais de 3 mois, ben, le Premier ministre est dans l'illégalité. Donc il est tenu, il est obligé de le faire.
1: Alors à ce rythme, est-ce qu'il faut craindre pour nos institutions avec cette guerre entre l'exécutif et le législatif, sur plusieurs autres points d'ailleurs.
2: Oui, mais je suis d'accord avec vous, madame. Parce qu'actuellement, il y a beaucoup de fronts entre l'exécutif et le législatif. Maintenant, en temps normal, en tout cas, l'Assemblée nationale a toute la latitude de contrôler l'action du gouvernement. Mais de la manière dont les choses se passent là, on a l'impression effectivement qu'on n'y est pas encore. C'est existé dans plus ou moins dans une crise institutionnelle. Il faut dépasser les conflits politiques et s'atteler véritablement à la résolution des problèmes du Sénégal et du Sénégal.
1: Professeur Maguette Diop, Radio Sénégal vous remercie.
0: 19h23, le rappel des titres de ce journal. Le Sénégal et le Fonds monétaire international ont conclu aujourd'hui un nouvel accord dont montant de 1243 milliards de francs CFA sur 3 ans. Ce programme vise à rétablir la stabilité macroéconomique du pays. La diphtérie progresse à Kédougou avec 19 cas confirmés dont 3 décès. Les autorités renforcent la riposte. Et puis Ndiassan célèbre aujourd'hui la 143e édition de son Gamou sous le signe de l'éthique prophétique et de la paix sociale. L'équipe de cette édition, Céline Diop à la mise en monde, réalisation d'Emba Diao, coordination Elisabeth Agnès, au micro Gorbel Jacoba. Merci de nous avoir suivis.

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1: 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Donc pour moi sumay analyser le problème se trouve à trois niveaux. 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Actuellement, le sac de foin mi ngi jar 9000 francs. Le sac de super ladum dans certaines localités mi ngi jar 12500 voire même 13000 francs.
0: Sac de 40 kg.
1: Sac de 40 kg. Li ci ëpp bi ñu utiliser pour ne pas faire de publicité. Voilà, donc mi ngi jar 12500 voire 13000. 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
1: 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Troisième conséquence, c'est le problème de la reproduction. La reproduction, il faut tout. Tu vois que le mâle est élevé, le mâle est mort. Parce que tu as 4 mois ou 5 mois, d'où ça y est. Maintenant, ce qui est surplus de poids, c'est ce mais utiliser beaucoup de vitamines. Beaucoup parce que si tu utilises des médicaments, ça va affecter le foie. Si tu affectes le foie, rien n'a pas de donc, si rien n'a pas de foie avec le foie, pour nous dire que généralement, je ne suis pas un vétérinaire, mais par rapport aux consultations vétérinaires,
0: avec
1: l'expérience, il y a carrément une vitamine, surtout une AD3I, qui a un problème de fertilité. Il y a un mal qui stocke 6 mois, diapolou. Si diapolou, tu as un problème de reproduction.
0: Si
1: tu as un problème de reproduction, il faut jouer sur sa productivité bergère. Si tu as un problème de productivité, tu as un problème de rentabilité.
0: Right.
1: Parce que si tu avais une prévision, de 60 naissances ou de 50 naissances durant l'année, tu vas te retrouver avec 20 naissances. Donc il y a un manque à gagner en termes de chiffre d'affaires de 30 sujets. Yo xamné peut-être tay waron nga en termes de mise bas bu ci gagner taux de mortalité bi près 1 à 2%. Donc da ngay am ben problème un écart de 20 à 25 sujets yo xamné tay am nga ko ci retard de croisement ak retard de reproduction. Donc yoy bu amé da fay un problème rentabilité
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1: 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Les bergeries, ces bergeries-là n'ont pas su les rentabiliser. N'ont pas su les rentabiliser. Donc, il n'y a qu'un autre défi. C'est le problème de rentabiliser. Parce que tu achètes un mâle à 20 millions, 25 millions, voire 30, 10, 40. Tu entends? Il doit venir faire une vingtaine de femelles. Pour que tu puisses rentabiliser, il y a deux options. Il y a deux facteurs. Moi, tu rentabilises l'investissement du mal, mais vous nous faites aussi que les bergeries, il y a des charges fixes, des charges variables. Soit rentabilisé, soit rentabilisé avec le prix du mal. Mal, il y a 20 millions ou 30 millions, il y en a 10 dans mon à 2 millions, 3 millions, rentabilisé dans le mal, et les charges fixes et les charges variables, non, quoi, il y a.
0: Ah, c'est très important.
1: Donc, pour nous rentabiliser le mal, il faut que nous calculions sur une période bien déterminée l'investissement, le coût du projet de départ, moi, prix du mal, calculer pour cette même période déterminée. Nga calculer les charges variables et fixes de la bergerie sur la période bien déterminée, nga ajouter ko ak le coût de production, nga comparer ko ak ses ventes, tu fais la balance, ya nga deg produit moins chargé plus investissement, nga sogone rentabiliser nga ko. 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évaluer sur peut-être une période de 12 mois bolé ko ak investissement mal bi boko comparer ak les ventes mën nga bañ rentabiliser donc il faut que mal bi def au moins ben 2 ans nga mëna assurer ce niveau de production c'est-à-dire il faut que réussir sa capacité de production muy ben reproduction boko réussir vente mëna suivre bu vente suivre en fin d'année wala peut-être sur une période bien déterminée nga taxaw nga évaluer nga ne man kat période bi jënd na tel def na tel investissement tel bi tel période ba tel période amna nangam ci charge bo bolé lool nga comparer ak ses ventes nga 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ont un réel problème pour gérer les champions pourquoi parce que da ngay bëgg xar mal bi nek un mal de compétition qui demande des demande ay critères parce que il faut nga gérer ça yi il faut que xar bi nga maintenir son état corporel pour une bonne période yaangi dégg parce que ça yi du don ça yi bëri ci kessé ndax té entre éleveurs y a eu des donations de croisement donc mal bi limi ça yi da fay 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berger di songer à gérer les champions aussi après da fay bari ay facteurs tenir ay champions yo xamné dañ leen di baye ay femelles ñuy fanan do femelle yoy c'est des problèmes xamné dañ ko dund ci 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
1: 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boko défé 2-3 jours une semaine nga perd sa bête à qui la faute une bête qui peut coûter 10 millions ou 15 millions jëm ko ça dépend de la valeur marchande du sujet yang ngi dégg pour un concours bo 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
1: 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ci xar bo xamné peut-être 40 kg lay défal wala 60 kg buñu améliorer ce cheptel local là ñu mëna ag peut-être 80 90 kg voire 100 sur la base de cette amélioration
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1: 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des centaines de d'éleveurs yi nga xamné néw ñoo ci milieu bi ñeu rejoindre milieu bi lutax moy c'est un élevage à but lucratif c'est un élevage à but lucratif amna rentabilité maintenant rentabilité 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
1: 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les bergeries soient autonomes soient autonomes en termes d'alimentation ñu mëna am une conduite d'élevage à moindre coût ou bien à un coût assez raisonnable ba paré mëndi parviennent à les bergeries parviennent à vendre yaangi dégg par rapport ak vente aussi bari na ay jafé jafé parce que le marché commence à devenir saturé donc il faut que nous créer d'autres créneaux de vente yaangi dégg pourquoi pas labelliser la viande de l'adum une bonne fois pour toutes ñu encadrer ko normaliser ko pour que ñu mëna créer benen benen créneau de vente pour que les bergers soient autonomes et soient 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

0: Mesdames, messieurs, bonsoir et merci d'écouter Radio Sénégal, il est 22h. Au micro, Gorbel Jacob Ba, à la une de ce journal, le Sénégal et le Fonds monétaire international ont conclu aujourd'hui un nouvel accord d'un montant de 1243 milliards de francs CFA. Prévu sur 3 ans, ce programme vise à stabiliser l'économie du pays. Les producteurs d'oignons de Daganan saluent la levée du gel des importations et réclament des magasins de stockage. Babacar Sembèn, directeur général de l'Agence de régulation des marchés, revient sur la mesure après la page des sports. Et puis pèlerinage au lieu saint de la chrétienté à l'étape de Lourdes ce matin. Les couples pèlerins sénégalais de justice et de paix ont renouvelé leur fidélité lors d'une messe.
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0: Bienvenue à tous. La déclaration de politique générale du Premier ministre Mohamedou Hamadou Alaminoulo, prévue le mardi 8 septembre à 10h. La date a été retenue ce jour par la conférence des présidents de l'Assemblée nationale dans le cadre de la deuxième session extraordinaire. Elle pourrait toutefois être modifiée par le président de la République dans un délai de 8 jours. Le Sénégal et le Fonds monétaire international ont conclu aujourd'hui un nouvel accord d'un montant de 1243 milliards de francs CFA. Au terme de 2 semaines de discussion, le ministre de l'Économie, des Finances et du Plan, Cheikh Diba, a présenté les grandes lignes de ce programme à la presse cet après-midi. C'est un programme sur 3 ans. Le point avec Khalifa Koulibaly.
2: Le Sénégal et le FMI sont parvenus à un accord au niveau des services sur un programme de financement de 1243 milliards de francs CFA sur 3 ans. Mais l'élément majeur est ailleurs. Dakar accepte désormais de solliciter un traitement de sa dette dans le cadre commun renforcé avec pour objectif de rétablir sa soutenabilité. Une évolution importante puisque le gouvernement défendait encore en juin dernier un plan de traitement de la dette sans restructuration. Le ministre de l'Économie, des Finances et du Plan, Cheikh Diba, estimait alors que les objectifs de soutenabilité pouvaient être atteints avec moins de risques pour l'économie. Désormais, le nouveau plan, annoncé en conférence de presse, doit permettre d'apporter une réponse sur mesure tenant en compte la composition particulière de la dette sénégalaise. Il s'agit de rechercher avec les créanciers des conditions permettant de réduire la pression du service de la dette et de restaurer progressivement les marges de manœuvre budgétaire. L'enjeu est considérable. Avec la découverte de plus de 11 milliards de dollars de dette précédemment mal déclarée, le ratio dette-PIB avait atteint environ 132% fin 2024 selon le Fonds monétaire international. Le nouveau dispositif devra donc répondre à une équation particulièrement délicate. Alléger le poids de la dette sans fragiliser davantage la crédibilité financière du Sénégal tout en permettant à l'État de continuer à financer ses priorités économiques et sociales. Pour le gouvernement, ce nouveau programme avec le FMI doit également accompagner les réformes destinées à améliorer la mobilisation des recettes, renforcer la gouvernance budgétaire et mieux encadrer l'endettement public. Mais derrière les annonces, une question demeure. Combien le Sénégal pourra-t-il réellement économiser grâce à ce traitement de la dette et quelles seront les contreparties exigée par les créanciers et le FMI? C'est désormais l'un des principaux rendez-vous économiques du Sénégal.
0: Khalifa Koulibaly, ce nouveau programme avec le Fonds monétaire international vise donc à rétablir la stabilité économique du Sénégal, renforcer la viabilité de sa dette et soutenir une croissance durable portée par le secteur privé. On écoute les précisions du ministre de l'Économie, des Finances et du Plan, Cheikh Diba.
3: Je suis très heureux de vous annoncer qu'après plusieurs semaines d'échanges, le Sénégal et le Fonds monétaire international ont conclu un accord technique qui ouvre les perspectives d'un programme économique et financier dont le montant se chiffre à 2,2 milliards de dollars, correspondrait à 1243 milliards de francs CFA. Le gouvernement a défini ce programme pour apporter des réponses aux préoccupations des populations sur la relance de l'économie. Cet accord marque le début d'une nouvelle dynamique pour notre pays, axé sur les réformes visant à assurer l'équilibre et l'équité dans la gestion économique et la répartition des ressources publiques, pour poursuivre le redressement, la relance et l'impulsion durable de nos politiques publiques. Chaque année, nous devons non seulement financer le déficit budgétaire, mais aussi rembourser les emprunts arrivant à échéance. Notre ambition aujourd'hui est claire, rétablir progressivement les équilibres budgétaires, améliorer le profit de notre dette et restaurer durablement les marges de financement de l'État. Nous devons le faire sans compromettre les fondamentaux de notre croissance. C'est tout le sens de cet accord technique qui marque un renouveau de la relation entre le FMI et le Sénégal, ouvrira la voie à un nouveau cadre de coopération et permettra de relancer les relations avec nos partenaires, également d'accéder à de nouveaux financements à des conditions plus avantageuses afin de soutenir nos populations.
0: Cher Diba, le ministre de l'économie, des finances et du plan, qui lors de cette conférence de presse a également annoncé une enveloppe de 300 milliards de francs CFA pour le règlement d'ici à la fin de l'année des créances dues aux entreprises. Cette mesure doit soutenir l'activité économique et contribuer à réduire le chômage. Je vous propose de l'écouter.
3: Le gouvernement accélérera notamment l'appuiement de ses obligations envers le secteur privé. Sur le reste de l'année, une enveloppe de 300 milliards de francs CFA est consacrée au règlement des créances dues aux entreprises. Avec les financements qui sont attendus après l'accord conclu, le Trésor sera en mesure de payer ces entreprises qui ont longtemps attendu l'appuiement de leurs créances. Ces paiements permettront de réinjecter directement des ressources dans le circuit économique, d'améliorer la trésorerie des entreprises concernées, d'appuyer les créances en souffrance au niveau des banques, préserver leur capacité d'investissement et de réduire le chômage. Dans le même temps, le gouvernement poursuivra ses efforts dans le domaine de l'équité sociale. Le paiement des bourses de sécurité familiale sera effectué avant la fin du mois de septembre et en amont de la rentrée scolaire. À compter de 2027, l'enveloppe consacrée aux bourses de sécurité familiale sera doublée, passant de 70 milliards à 140 milliards de francs CFA, tandis que le nombre de familles bénéficiaires passera de 500 000 à plus de 1 million de ménages. De manière générale, les dépenses sociales seront une priorité du budget pour les trois prochaines années.
0: Voilà, à l'instant, le ministre de l'économie, des finances et du plan, Cheikh Diba, propos recueillis par Khalifal Koulibaly et Mansour Ba.
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0: Direction d'Agana, où les producteurs d'oignons saluent la levée du gel des importations et demandent toutefois des magasins de stockage et de conservation pour limiter les pertes après récolte. On écoute à ce sujet le secrétaire général de l'interprofession oignons du département de Dagana, Malik Gueye, interrogé par Mbaye Diop.
4: L'État avait procédé au gel des importations depuis le 16 janvier 2026. Ce 31 août, il a levé le gel des importations. Pour nous, c'est une bonne chose parce que l'État a un rôle régalien de protéger le consommateur, mais aussi le producteur. L'État doit veiller à l'approvisionnement correct du marché. On peut estimer aujourd'hui que la production locale est presque terminée. Donc, si l'État maintenant procède à la levée du gel, vraiment, c'est une bonne chose pour nous. Maintenant, on doit veiller maintenant à ce qu'il n'y ait pas de chevauchement entre l'oignon local et l'oignon importé, parce que d'ici quelques mois, d'ici le mois de décembre ou janvier, il y aura les premières récoltes, surtout ici au niveau de la vallée. Donc, il faut que vraiment les importations, les quotas alloués aux importateurs soient bien mesuré, soit bien surveillé, sinon il y aura certainement chevauchement entre l'oignon local et l'oignon importé. Maintenant, une problématique récurrente que nous rencontrons chaque année, c'est la problématique de la commercialisation. Il faut que l'État mette vraiment en place des magasins de stockage et de conservation pour pouvoir étaler la commercialisation, parce que comme vous le savez, le Sénégal est vraiment autosuffisant. Nous dépassons largement la consommation annuelle qui est de 400 000 tonnes, donc nous devons pouvoir vraiment étaler la commercialisation, nourrir le Sénégal 12 mois sur 12 que de se contenter de geler les importations.
0: À l'instant, Malik Gueye, secrétaire général de l'interprofession oignons du département de Dagana, qui salue la mesure de gel des importations. Je rappelle que le directeur général de l'agence de régulation des marchés, Babacar Sembène, est l'invité de ce journal à suivre après la page des sports. À Dakar, au marché Tilène, les ménages continuent de faire face à la cherté des denrées, viande, légumes entre autres, sont vendus à des prix jugés élevés. Les femmes déplorent également la rareté de certains produits. Suivons ce reportage de Djordia Sissé.
5: 10 heures au marché Tilène. Ici, des femmes font des va-et-vient incessants avec leurs paniers ou seaux de marché. Elles se disent fatiguées à cause de la situation.
6: Tout est cher, surtout la viande. Le kilo est entre 6 000 et 5 000 francs CFA. Pour l'oignon, le kilo se vend à 1 000 francs CFA. La carotte est en rupture. Pour les choux, la plus petite coûte 300. Même avec 5 000, on ne s'en sort pas. Par ailleurs, pour avoir du poisson, il faut casquer fort. J'ai même dû demander 200 francs pour compléter ma dépense.
5: Certaines femmes ont dû revoir à la baisse leurs dépenses quotidiennes.
7: Très cher, les légumes sont chers, surtout la viande, l'oignon, tout est cher. On fait des économies, on finit même par diminuer la dépense.
8: On se débrouille parce que si on veut acheter deux, maintenant on achète seulement une. J'ai fait le quart, ça c'est très difficile. La pâte d'arachide aussi, tout est cher. Je ne sais pas si c'est la pluie ou bien.
5: Cet homme, vendeur de poissons, explique la situation du marché en cette période d'hivernage.
9: Pourquoi la viande sert comme ça? C'est un manque d'organisation à cause de la pluie. La viande, ça, c'est l'étranger qui sert les programmes de viande tellement qu'on fait ça comme des pâtes avec les Sénégalais. Imagine-toi, tu ne peux pas rentrer dans les marchés trouver les vendeurs de viande qui sont des Sénégalais. Beaucoup de vendeurs de viande, ils ne sont pas des Sénégalais.
5: La plupart des femmes rencontrées au marché Tilène veulent qu'une chose, la baisse des prix.
0: Direction Kédougou, et c'est pour parler de la diphtérie qui gagne du terrain dans cette région. 7 nouveaux cas viennent d'être confirmés, portant à 19 le nombre total de cas, dont 3 décès. Le département de Salemata enregistre son premier cas face à cette situation. Les autorités renforcent la riposte, notamment par la vaccination et la sensibilisation. Mama Sigadiouf.
10: Le département de Salemata vient d'enregistrer son premier cas de diphtérie à la suite de la notification. L'autorité préfectorale a convoqué une réunion d'urgence pour la riposte. Abdou Diata, infirmier chef de poste de Tiankoui.
11: Un seul cas de diphtérie suffit pour considérer Salemata en zone de situation d'épidémie. C'est pourquoi nous avons, avec nos autorités locales, appelé à tenir cette réunion dans le cadre de cette riposte. C'est une maladie qu'on connaît, qui est la diphtérie, mais nous appelons tous donc à ne pas s'alarmer parce qu'il y a une solution qui existe. Il suffit juste maintenant de faire vacciner les enfants de manière très régulière, également de rechercher les enfants zéro dose, les enfants qui sont sous dose, également les cas de perte de vue.
10: Les autorités sanitaires ont déplacé une équipe au poste de santé d'Etiolo pour s'enquérir de la situation du malade et des cas contacts. Docteur Stamsir Ndiaye, médecin chef du district sanitaire de Salemata.
12: Le cas a été reçu au poste santé d'Etiolo le 22 août. L'infirmière chef de poste a procéder au prélèvement du cas. Les résultats sont revenus positifs. Moi, en tant que médecin chirurgien, j'ai déplacé l'équipe d'investigation sur le site pour s'enquérir de la situation. Vraiment très favorable parce que l'enfant est déjà guéri. Il n'y a pas de symptômes. On a eu 10 cas contacts. Ces cas contacts ne présentaient aucun signe orientant vers la diphtérie.
10: Au total, la région de Kédougou a enregistré 19 cas confirmés depuis le début de l'épidémie, dont 3 décès et 34 cas contacts sous traitement. Maman Sigui Diouf, Kédougou, Radio Sénégal.
0: Dans mon religion dans ce journal, moment de grâce ce matin à Lourdes pour les couples pèlerins sénégalais de justice et de paix. Ils ont reçu la bénédiction pour le renouvellement de leur fidélité au cours d'une messe exceptionnellement organisée cette année sur la Terre Sainte Bernadette, une cérémonie qui se tenait habituellement à Cana, en Israël. Voici le reportage de notre envoyé spécial, Benoît Bayane.
13: C'est dans la chapelle dédiée à Sainte Bernadette, près de la grotte de Massabielle, que les 9 couples pèlerins sénégalais de justice et de paix ont renouvelé leur fidélité au pied de Notre-Dame de Lourdes.
14: Seigneur, bénis ces alliances que nous bénissons en ton nom et donne à ces époux de se garder toujours une parfaite fidélité et un mutuel amour par Jésus le Christ, notre Seigneur.
15: Amen. Blaise Diagne et Angélique Charret. Nous sommes de la paroisse Saint-André de Mour. On a fait 46 ans de mariage. On remercie le bon Dieu.
16: René Pascal Diouf et Eleonore Ndaoussène Diouf. Paroisse Sacré-Cœur de Sangue est une grâce. Et c'est avec beaucoup d'émotion que nous avons vécu cette cérémonie. Et ça nous replonge quand même dans notre fringante jeunesse quand on venait de se marier. Et on a pu mesurer tout le parcours que nous avons effectué avec la grâce de Dieu.
17: Et Nigel Colli, je suis avec mon épouse Marie-Louise Ndong. Aujourd'hui, le le fait de renouveler nos vœux constitue pour nous un nouveau départ.
18: 16 ans de mariage, action de grâce au Seigneur, le Dieu d'amour qui nous a unis.
19: Couple Mendy, Edouard et Anna, paroisse Sainte-Geneviève de Ngerhoch. On est mariés depuis 2010. On rend grâce au Seigneur dans l'amour.

0: après Lourdes, terre de l'Immaculée Conception en France, Saint-Jacques de Compostelle, ville d'Espagne située en Galice, célèbre pour abriter le tombeau de l'apôtre Saint-Jacques et, à partir de ce mercredi 2 septembre, la prochaine étape de la démarche de foi des pèlerins sénégalais de justice et de paix pour un monde d'amour et de vérité. Benoît Badiane, à Lourdes pour Radio Sénégal.
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2: Les sports avec Arnaud Diallo, bonsoir.
3: Bonsoir Gobert Jacobin, nous commençons par le marché des transferts qui a beaucoup bougé pour les Lions de la Teranga. Pamatar Sarr est à la Juventus de Turin, Habib Diallo lui a rejoint le FC Mont. Boulaïdia tout à l'heure a rejoint le Stade Rennais, promu en Ligue 1 française, je parle du Mont. Le mercato des Lions se poursuit et chaque jour avec des rebondissements. D'ailleurs même Illiman Diaye a signé dans la foulée officiellement, il portera le maillot des Citizens. Lamine Mané nous fait le point sur ces derniers transferts.
4: Après plusieurs spéculations, c'est désormais officiel. Pape Matar Sarr rejoint la Juventus de Turin pour la saison 2026-2027, mise en touche depuis l'arrivée de Roberto De Zerbi à Tottenham. Le Lyon part sous forme de prêt avec option d'achat. L'opération est estimée à 30 millions d'euros, soit près de 20 milliards de francs CFA. Pape Matar Sarr va ainsi découvrir la Serie A italienne après plusieurs saisons passées en Angleterre. Une arrivée qui fait suite à plusieurs échecs du club dans des négociations avec d'autres milieu de terrain, notamment l'Ivoirien Franck Kessié, approché également par la Juventus. Autre Lyon dont on a peu d'informations concernant son mercato, Habib Diallo qui sort finalement des vestiaires du FC Metz pour tenter de rebondir avec le promu Le Mans FC en Ligue 1 française jusqu'en 2029. Habib Diallo qui possède une grande expérience du football français, ayant évolué à plusieurs saisons sous les couleurs du FC Metz, va tenter de renouer avec son instinct de but. Le mercato est loin de connaître son épilogue avec les Lions du Sénégal.
3: Non, il a été par moment meilleur buteur du club Messin, direction le nord du pays, Saint-Louis, Académie, et sacré champion régional de football après sa belle victoire en finale face à Sor Nord. SAF se retrouve donc l'année prochaine en National 2. Que de chemin parcouru. De Saint-Louis, nous trouverons Elhadji Thierno Diallo.
5: Saint-Louis Academy Foot valide son ticket pour la National 2. L'équipe a remporté la finale senior du championnat régional de football face au FC Sor Nord. Une finale âprement disputée, soldée par cette belle victoire, 5 tirs à 4. Moustapha Ndiaye, président de Saint-Louis Academy Foot.
6: C'est un centre que j'ai créé en 2001. J'avais pris comme entraîneur directeur sportif Babacar Ba, la Ligue 1 et David Diop.
5: Ce sacre, loin d'être une surprise, est le fruit de nombreux efforts fournis.
6: On avait commencé par une équipe cadette. Donc dans cette année-là, on a même année plus tôt, on a gagné la Coupe du Sénégal devant le Djaref au stade Léopold Sédat Senghor. L'année suivante, les cadets, on les a montés en junior pour créer une autre équipe cadette. On a placé pas mal de joueurs. Le premier joueur qui a été placé, c'était Mamba Ousmane Cissoro à Auxerre. Après, on a placé Baïdi Bifal à Auxerre. L'année suivante, on a placé Pape Moustapha Diop à Marseille. José Anigo est venu le chercher même ici. Entre-temps, je pense qu'on a eu Baïl qui était à Nantes. Il y a eu 4 joueurs qu'on avait amenés en Macédonie. On a eu 3 joueurs qui ont été invités à une sélection internationale en Arabie Saoudite.
5: Le président de Saint-Louis Academy Foot fixe déjà le cap pour les prochaines années.
6: On va essayer maintenant de tout faire pour maintenir l'équipe, sinon monter. On a commencé à faire des réunions, faire des contacts pour monter une bonne équipe prochaine pour le maintien. Et comme on dit, l'appétit vient en marche, on fera tout pour soit se maintenir des
5: national. Que de chemin parcouru avant ce sacre de Saint-Louis Academy Foot, ex-Saint-Louis Foot Center, qui a aussi connu une période de galère. Thierno Diallo, Saint-Louis, RTS.
3: Voilà, merci à Thierno Diallo de Saint-Louis et Thierno Diallo de Dakar. Mais on termine la page de sport.
2: Merci Thierno.
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2: La levée du gel des importations d'oignons expliquée par le directeur de l'agence de régulation des marchés, Babacar Sembène, répond aux questions de Djamila Koli.
7: Babacar Sembène, vous êtes le directeur général de l'agence de régulation des marchés, ARM. Hier, le ministre de l'Industrie et du Commerce a sorti un communiqué annonçant la levée du gel des importations d'oignons. Quelle est actuellement la situation du marché en termes d'approvisionnement en oignons locaux?
8: La mesure de levée du gel des importations d'oignons au Sénégal depuis hier. Cela fait suite à une évaluation du marché. Comme vous le savez, depuis le 15 janvier 2026, c'est l'oignon local qui est sur le marché. Et cela aussi rentre dans le cadre de la politique d'import substitution de souveraineté alimentaire que le gouvernement du Sénégal a bien voulu mettre en place. Rappelez que c'est des mesures de régulation qui notamment sont en faveur de la production locale, à savoir le noir, la pomme de terre, la calotte et bien d'autres filières.
7: Il y a eu un déficit.
8: À terme, au niveau de la production locale, il était normal d'autoriser les importations pour continuer un approvisionnement correct en termes de disponibilité de l'oignon et en termes aussi d'accessibilité pour ce qui concerne les prix.
7: Pouvons-nous avoir le nombre de tonnes d'oignons attendues sur le marché national?
8: Nous avons ouvert le marché pour à peu près 5-6 mois avec nos collègues du ministère de l'Agriculture. Les prochaines récoltes sont

0: Omar Seyri benim de ça. Donc d'ici là, il y a beaucoup de consécrations qui vont se faire. Nous allons aussi tenir un atelier d'évaluation de cette campagne. À partir du moment où dégager les perspectives pour les prochaines campagnes, et on aura des éléments beaucoup plus clairs pour en de concert avec l'interprofession Oignon, le ministère de l'Agriculture et tout l'ensemble des acteurs, fixer la prochaine date qui va lancer la campagne 2027.
1: Babacar Sambène, je rappelle que vous êtes le directeur général de l'Agence de régulation des marchés ARM. Radio Sénégal vous remercie.
2: Merci Djamila Colli. Le gel des importations d'oignons, c'était l'un des titres de ce 22h. Les autres portent sur l'accord conclu aujourd'hui entre le Sénégal et le FMI, accord d'un montant de 1243 milliards de francs CFA prévu sur 3 ans, un programme qui vise à stabiliser l'économie du pays. Et puis le pèlerinage au lieu saint de la chrétienté à l'étape de Lourdes ce matin. Les couples pèlerins sénégalais de justice et de paix ont renouvelé leur fidélité lors d'une messe. Merci à l'équipe de ce 22h. À la mise en onde, Céline Noël Diop, à la réalisation Demba Diao, coordination Elisabeth Agnès Sarr, au micro Gorbel Jacoba. Merci de nous avoir suivis.

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7: Alors votre retour également à l'Assemblée nationale intervient dans un contexte particulier. Ousmane Sonko n'est plus le premier ministre du Sénégal, il est devenu le président de l'Assemblée nationale. 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Durant ces deux années, pas seulement les 8 mois qu'il faut faire, mais avec Ousmane Sonko et l'ensemble de ses ministres, avez-vous le sentiment du devoir bien accompli?
6: Les Sénégalais ont fait 7. Vous savez, quand on a pris on avait fait des promesses. Les Sénégalais ont fait des promesses. C'est un peu de gestion, c'est une bonne gouvernance. 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
0: Au micro, Gorbel Jacoba, le Sénégal et le Fonds monétaire international ont conclu ce mardi un nouvel accord d'un montant de 1243 milliards de francs CFA au terme de 2 semaines de discussion. Ce programme, sur 3 ans, vise à rétablir la stabilité économique de notre pays. Le ministre de l'Économie, des Finances et du Plan, Cheikh Diba, a présenté les grandes lignes à la presse ce mardi. Voici ses propos recueillis par Khadifal Koulibaly et Mansourba.
2: Je suis très heureux de vous annoncer qu'après plusieurs semaines d'échanges, le Sénégal et le Fonds monétaire international ont conclu un accord technique qui ouvre les perspectives d'un programme économique et financier dont le montant se chiffre à 2,2 milliards de dollars, correspondrait à 1243 milliards de francs CFA. Le gouvernement a défini ce programme pour apporter des réponses aux préoccupations des populations sur la relance de l'économie. Cet accord marque le début d'une nouvelle dynamique pour notre pays, axée sur les réformes visant à assurer l'équilibre et l'équité dans la gestion économique et la répartition des ressources publiques, pour poursuivre le redressement, la relance et l'impulsion durable de nos politiques publiques. Chaque année, nous devons non seulement financer le déficit budgétaire, mais aussi rembourser les emprunts arrivant à échéance. Notre ambition aujourd'hui est claire: rétablir progressivement les équilibres budgétaires, améliorer le profit de notre dette et restaurer durablement les marges de financement de l'État. Nous devons le faire sans compromettre les fondamentaux de notre croissance. C'est tout le sens de cet accord technique qui marque un renouveau de la relation entre le FMI et le Sénégal, ouvrira la voie à un nouveau cadre de coopération et permettra de relancer les relations avec nos partenaires, également d'accéder à de nouveaux financements à des conditions plus avantageuses afin de soutenir nos populations.
0: À l'instant, le ministre de l'Économie, des Finances et du Plan, Cheikh Diba. La diphtérie gagne du terrain à Kédougou. 7 nouveaux cas viennent d'être confirmés, portant à 19 le nombre total de cas, dont 3 décès. Le département de Salemata a enregistré son premier cas mardi. Face à cette situation, les autorités renforcent la riposte, notamment par la vaccination et la sensibilisation. Mama Sigadiouf.
3: Le département de Salemata vient d'enregistrer son premier cas de diphtérie à la suite de la notification. L'autorité préfectorale a convoqué une réunion d'urgence pour la riposte. Abdou Diata, infirmier chef de poste de Tiankoui.
4: Un seul cas de diphtérie suffit pour considérer Salemata en zone de situation d'épidémie. C'est pourquoi nous avons, avec nos autorités locales, appelé à tenir cette réunion dans le cadre de cette riposte. C'est une maladie que l'on connaît, qui est la diphtérie, mais nous appelons tous donc à ne pas s'alarmer parce qu'il y a une solution qui existe. Il suffit juste maintenant de faire vacciner les enfants de manière très